0: Il y a deux minutes.
1: Merde, alors.
0: Est-ce qu'il y a des petits trucs que vous faites, vous, des fois dans la vie? Vous savez que c'est pas bien, mais vous le faites quand même.
2: Bah, moi, j'ai arrêté depuis que les flics m'ont arrêté. En fait, mon garage, il est placé dans une rue où.
3: J'ai regardé, voilà. Ah non.
2: Quoi?
3: Pas la place handicapée. Hein.
2: Non. Mais quand je sors du garage, normalement, il faut que je passe par la gauche, oui, et pour aller prendre le sol, machin. Mais si je passe par la droite, j'ai pas le droit normalement, mais c'est plus court.
4: Voilà. Donc
2: sortais par la droite jusqu'au moment où un jour les flics sont arrivés.
0: Alors moi je le fais.
2: C'est pas bien, mais je l'avais fait.
0: Moi je le fais, j'ai 5 mètres.
2: Ouais, mais moi aussi c'est ça, j'avais à 2 mètres moi, tu vois.
0: Et donc, la dernière fois, au moment de le faire, derrière moi il y avait une voiture de police.
2: Ah,
0: je suis descendu.
2: Ouais.
0: Je suis allé les voir, j'en ai dit messieurs, je suis là.
2: Non.
0: Je vais pas le faire devant vous. Tu dis, je vous le dis quand même, je vais le faire.
3: Avant de le faire.
2: Ah, c'est couillu ça quand même.
0: Et là, m'ont dit cette phrase magique, ils m'ont dit, oh, je vous comprends, c'est trop chiant de faire le tour.
3: Voilà. Allez-y. Et ils attendaient de l'autre côté.
0: Et ils m'ont mis un PV. Et ils m'attendaient, j'avais un PV dans ma boîte aux lettres. Non, mais j'ai prévenu. Il y en a, oui, moi aussi, ce que je fais, je le sais, des fois, c'est pas bien. Le fameux dernier yaourt.
3: Ouais.
0: Tu sais, où tu as enlevé, et il reste que les cartons autour des yaourts.
4: Ben, ah, ouais.
0: Et tu sais que tu as laissé le carton. Et tu refermes lâchement la porte.
4: Je le fais, ça.
0: Tu le sais, tu le sais.
5: Il y a un truc aussi, l'ascenseur. Moi. Quand j'entends quelqu'un arriver,
0: tu refermes.
5: Ouais, j'appuie sur le bouton, j'ai pas envie de parler. Tu vois, et après, je fais les gestes des.
0: Surtout si tu viens de lâcher une petite caisse. Il faut fermer. Prenons Sébastien, par exemple. Nathalie. Bonjour, ma petite Nathalie, ça va?
6: Salut tout le monde.
0: Salut, ma belle. T'habites où? Très bien. T'habites où, Nathalie?
6: J'habite au Bossé, à côté de Toulon.
0: D'accord. Raconte-moi un petit peu. Quel est le truc pas bien? Tu le sais, mais tu le fais quand même.
6: Bah, je dois trier, comme la France entière, les poubelles, les ordures ménagères. Alors, je le fais un peu, et puis de temps en temps, bah, le petit pot à confiture, la flemme de mettre dans la caisse de dehors pour aller mettre dans le verre à recycler.
3: C'est pas bien.
0: Non, mais en fait, le problème, c'est qu'il y a quelque chose qui ne va pas là-dedans. Parce que le tri. Parce qu'attention, il y a maintenant de plus en plus de tri. Je crois qu'en théorie, c'est 5 poubelles.
3: Hein. Ça dépend d'où tu es.
0: Le tri, si vous avez un petit appartement. Honnêtement,
3: il faut avoir toutes les poubelles.
0: Mais tu peux pas, dans un petit appartement,
3: non,
0: avoir toutes les poubelles. Et même quand ils te mettent les bacs dans les cuisines, les bacs avec plein de sections, ton sac, il fait 5 litres.
3: Bah oui.
0: Ça veut dire que si tu as une grande famille, ton tri sélectif, toutes les heures, tu repars à la poubelle.
4: Oui.

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3: Oh là là, j'ai le bâtard du jour, dis donc. Oh là là.
4: Les babatards, les babatards.
5: Les quoi ?
4: Les bâtards du jour.
3: Wow. Rick Simons. Qu'est-ce qu'il y a, Stouff ?
6: Non, non, c'est que je regarde les expressions de nos auditeurs sur les réseaux et il y en a, je peux pas les dire.
3: Notre bâtard du jour, Rick Simons, squatter new-yorkais. Il a envahi la maison familiale d'une américaine qui s'appelle Adèle Adam.

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1: Une étude récente, les amis, suivez-moi, a publié, si vous aimez les moustiques, que le journal de l'expérimentation biologie suggère que les moustiques auraient appris à dissocier l'ingrédient actif qui s'appelle la DEET, de nombreux répulsifs anti-moustiques à une source de nourriture.
2: Je croyais que c'était révolutionnaire ce truc, le DEET là.
1: Écoutez bien, lors des expériences menées sur des moustiques, les chercheurs ont exposé les insectes à l'odeur du DEET. Donc c'est quoi le DEET?
2: C'est une molécule qui est censée normalement repousser les moustiques. Et ils avaient dit que c'était ce truc révolutionnaire. Bon. Et il t'en colle dans tous les produits anti-moustiques.
1: Donc sauf que ils ont soumis. Arrêtez ce bruit, je vais. Ils ont soumis cette odeur à des moustiques pendant qu'ils se nourrissaient de sang. Après plusieurs répétitions, 60% des moustiques ont continué à chercher à se nourrir malgré la présence du répulsif, laissant donc penser.
2: Ils sont habitués. Maintenant, quand ils vont sentir le DEET, ils vont se dire « Oh putain, il y a du sang en dessous, on y va !»
1: Eh ben, t'as tout compris.
3: Oh là là.
1: Alors, une nouvelle piste, écoutez bien, de répulsif efficace s'orienterait sur... Alors là, vous n'êtes pas prêts. Et dans le Nord, attention, sur la bière. Dont les composés empêcheraient de uriner correctement. Je ne vois pas le rapport.
2: Bah si, en fait, ça va leur bloquer la prostate ou je ne sais pas quoi.
1: Fait qu'on arrête de prendre...

0: Voici le numéro 4 d'Ayo. À quoi vit papa Boukoudou?
1: Non.
0: À quoi papout Manou? Chou papa mamé canal. Dayo, Dayo, Dayo, Dayo, tout va maco. Tout va, oh mon Dieu, il n'y arrive pas alors.
2: Dayo ou pamé cano.
3: Marise, elle a du mal.
2: Ou pamé cano.
0: Et vous, Marise.
2: On a un autre joueur, par exemple.
0: Le numéro 8. Oh. Aurélien, comment j'ai mangé? Tout papi. Chata mami. Aurélien, tout va, choupi. Papi chulo. Aurélien. Aurélien, chou mari. Pouloulou, oh, allons.
2: Aurélien. Choumini, prenez le numéro 7, il est connu.
0: Il est connu, il est pas. Il est ballon d'or. Où ça, Pépé Pépélette? Dabibou, on s'adem. Écoutez, où ça, Dabibou, lélélélé? Ok, les là. Où, schlash, léa, la, bam, lélé? Où? N'y arrive pas ce matin,
1: Marie. C'est tous les matins.
0: Je ne sais pas ce qui se passe. Mon pauvre ami.
2: Dembélé.
0: Écoutez, rendez-nous des champs. Allez, les bleus, je me souviens quand je vendais le panini avec Giresse, Tigana,
1: voilà,
0: et Tigini.
1: Bah voilà, c'est facile.
0: Voilà, écoutez, je vais m'entraîner, il n'y a pas de raison que vous m'y merci Marise.
1: Le numéro 7, c'est Ousmane.
0: Mais vous, mais. T'as
2: fait
0: l'équipe. Écoutez, Ousmane, Tchekelele.
1: Non.
0: Voilà, je vais y arriver, Marise.
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1: 88. Attention, il y avait aussi parfois des Didier, on avait du mal à y comprendre, hein, des fois.
0: Hein. Ok, ben on y aller un petit peu tout doucement. Si vous avez un prenez rendez-vous, c'est l'amour pour faire un petit peu technique. On va se retrouver un petit peu plus tard pour faire un petit rendez-vous dans la minute. Ok, je te laisse.
2: Mais il y a si trop d'écho, mais vous leur dire, on
1: si
2: comprend
1: vous,
2: rien.
1: Vous demandez ce qu'ils sont devenus, c'est les mecs qui sont dans les chenilles, vous savez, dans les fêtes foraines.
2: Ah oui.
1: Alors, c'est pas grave, tout le monde dansait quand même, ça qui était bien.
2: Super. Non, mais c'est surtout que du coup, les gens profitent pas de la musique. Le mec, il fait que de parler.
1: Mais parce que c'était ça. Puis il faisait des démos. Il dit ben, attends, je vais vous faire un droite-droite. Ça se passe. Un stéréophasing. Alors, d'après vous, DJ Pat, il est arrivé combien à votre avis?
2: Voilà, il est pas classé déjà.
3: Non. Ce soir avec tous ses copains, Patrick
1: Farré, Patrick. Eh oui, elle a gagné, c'est lui qui est arrivé loin devant avec sa fameuse phrase de. Et puis je vous présente Eric qui va démarrer son set. Five va essayer.
4: Eh bien voilà, je tenais à vous dire que quand même ce soir je suis venu, vous savez, pour faire un petit truc là.
1: Eh oui.
4: Oh, j'ai un trou, non, vous savez le.
1: Oui, le.
5: Ouais.
4: Le machin.
1: Ouais. Attendez. Non, pas ce moment-là.
4: On va s'en sortir.
1: Ouais.
4: Comme d'habitude, moi, les cassettes.
1: Ah, voilà, tu vas pas gagner, toi.
4: Oh chef, ça marche pas le cassette.
1: D'accord. Ça marche pas le cassette. Tout est réglé. Allez, c'est parti. Enfin, je crois.

0: pas ce bouton là.
1: On va s'en sortir.
0: Ouais.
1: Comme d'habitude, moi les cassettes.
0: Ah voilà, tu vas pas gagner. Pas.
1: Toi. Oh chef, ça marche pas le cassette.
0: D'accord. Ça marche pas le cassette. Tout est réglé. Allez, c'est parti. Enfin, je crois.
2: Alors Eric, attention. Ah.
0: Non.
2: Eric.
0: Eric. On dirait Guignol. Allez Eric, marche pas. Ouh là là.
2: On demande Jean-Luc Keller au micro. Oui, à la platine.
0: Jean-Luc. Jean-Luc, est-ce que tu peux revenir? Merci Jean-Luc. Alors Jean-Luc est arrivé, Jean-Luc a tout réparé. Eric va pouvoir commencer son set. Eric. Ah bah attendez. Je vous préviens, c'est un bordel monstre. Disque jockey.
2: Oh, tu sais bien, le DJ. Ah non, il n'en est pas question.
3: Ne vous fatiguez surtout pas. Oh là là là. Il est complètement fait.
0: Ah, attendez, ça c'était que l'intro, hein, la suite arrive, hein, bougez pas.
2: Allez, bonsoir à toutes et à tous. Bienvenue ce soir. Non, c'est pas la musicale.
0: Attendez. Tout était bien parti, mais.
2: Merci monseigneur. Ah, maintenant c'est ça qui part plus. Attendez, ça y est.
0: On va rappeler Jean-Luc. On rappelle Jean-Luc. Et à l'époque, les DJ, bah, ils poussaient la chansonnette. Hein.
2: C'est que le temps, ça y est, tu es rentré. Toutes les lumières sont allumées. Le DJ va commencer. Et la soirée va assurer. Le temps pour sonne. Sur les patines, Michael Jackson.
0: Wow, c'est incroyable, ça n'a pas pris.
4: Et t'as fait ça toi ou pas?
0: Ah ça non, jamais su.
5: On va chercher quand même.
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2: Voici Gérard Pabiot. On est en 84. C'est l'un des premiers gars qui faisait les micro-trottoirs dans la rue. C'est dans la rue qu'il pose des questions aux Français. Pour moi, c'est le meilleur. Il va voir un jeune homme, il lui dit, savez-vous ce que c'est qu'un allergologue? L'allergologue, tu vas le voir quand t'as des allergies.
4: Oui, bah oui.
2: Alors, pas pour ce jeune homme.
5: Ah. Là, j'ai du mal à vous suivre, alors je vous dis allergologue.
6: Bah, allergologue, je pense que ça...

0: L'ergogol, c'est tout ça, c'est transformé en... Il a l'ergologue, bien sûr.
1: D'accord.
0: Allez, on va continuer avec cette femme. Écoutez bien, après un problème, après un drame, est-ce qu'on peut garder des séquelles? Ah. C'est une vraie question. Écoutez la réponse.
2: Est-il pénible, à votre avis, de garder des séquelles?
3: Ah bah oui, je pense que c'est assez pénible. Mon grand-père était paysan, alors j'ai vu un peu ce que c'était.
2: Il a gardé des séquelles lui-même?
3: Oui, il avait des chèvres et des poissons et tout. Voilà.
1: Et des séquelles?
3: Je pense que c'est assez pénible, effectivement.
0: Alors, eh oui, il a eu des moutons, il gardait des séquelles, c'est compliqué. On termine avec cette question. Un vieux monsieur de l'époque, écoutez bien, est-ce que le travail au noir est répréhensible? C'est interdit.
2: À votre avis, le travail au noir est-il répréhensible?
4: Pas du tout. Hein? Le travail, que ce soit un homme de couleur, que ce soit de la couleur que ça voudra, s'il a des capacités, s'il répond à la demande qu'on en a, qu'un patron en a, il n'y a pas de raison qu'on refuse du travail à cet homme-là.
0: Ah oui. Enfin, bien sûr, ou alors.
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0: Vous ne dormez pas ? Lui non plus.
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2: Pour la fête de la radio, ce média qu'on adore,
3: bah oui.
2: Nous on en est fan, voilà, parce que même si aujourd'hui il y a les réseaux sociaux, ça ne nous empêche pas d'être dessus, il y a la télé, etc. Mais la radio,
4: toutes c'est. Toutes les radios, même les associatives.
2: Mais oui, mais c'est un moment où vous parlez dans un micro, parfois les gens s'imaginent, vous êtes dans un studio gigantesque et chaque fois qu'ils viennent nous voir, ils font bah, c'est tout petit. Et c'est vrai, ça, c'est, alors ça par contre, c'est un truc que j'ai jamais compris. Alors là, je peux vous le dire, je le pense vraiment, les groupes de radio qui gagnent des millions en faisant de la radio et qui mettent toujours dans des immeubles entiers 20 mètres carrés pour le studio de radio, je trouve que ça, par contre, c'est un irrespect.
5: C'est vrai que c'est pile poil.
2: Parce que pour les comptables, t'as 257 mètres carrés, pour tous les commerciaux, t'as 800 mètres carrés, et toi qui fais gagner l'argent,

0: On va mettre le générique.
1: Eh oui,
0: Francis vient de tomber.
1: Eh oui.
0: Ça va, tu t'es pas fait mal?
1: T'as remarqué, Eric Jean-Jean, hein, il reste au micro, il en a rien à foutre, l'autre est par terre. Priorité au direct, Eric Jean-Jean, il regarde, ça va? T'es pas fait mal, c'est bon. Mais Francis va réussir à se relever.
0: Oui, ouais, ça va. Bon, on va arrêter l'émission là. Ça va, Francis? Francis, en fait, voilà, problème de genou, ça va?
2: Non, mais tout va bien. Je suis tombé quand?
0: Là. Tu viens juste de déraper. Tout va bien?
2: Non, mais ça va bien.
0: Ça va bien. Parfait.
2: Qu'est-ce qui s'est passé?
0: On s'embrasse, on se dit au revoir. À bientôt, Francis.
2: Ouais, ouais. La chanson est passée jusqu'au bout?
0: Oui, t'inquiète, tout va bien.
2: Ok, bah, merci à vous.
3: Pas folle, la gueule.
1: Mais ma promo, elle a été faite. Non,
3: mais je suis tombé. Ah bon? Oui, quand?
1: Sur une autre radio, un auditeur pas comme les autres. Il nous avait appelé pour nous raconter comment il faisait la grosse commission au travail. On l'embrasse. Il était en haut d'une grue. C'était chez nous il y a quelques années.
4: Vous connaissez peut-être mon métier. Je travaille en hauteur. Je suis grutier. Et là, vu qu'en ce moment il est né, je vais pas en bas pour faire comme d'habitude mes besoins dans les toilettes.
1: Ouais.
4: Je fais caca par la cabine.
1: Non. Bon, fermeré, je vous laisse les clés.
4: Des fois, j'entends mes collègues portugais qui me regardent vers le haut et qui disent « Attention, ça va tomber !»
1: Bon, rassure-moi, il passe jamais personne en dessous, c'est une zone...
4: Ils ont le casque de sécurité.
0: Elle était énorme. Lui.
1: On l'embrasse. Et puis ce moment, je pense qu'il était le plus viral de toutes les radios. Même moi, on me le renvoie des fois parce que les gens pensent que j'ai oublié alors que c'est quand même moi qui suis dedans. Avec cet auditeur qui nous raconte son T9, vous savez,
3: ah oui,
1: où on écrit un mot et puis ça en écrit un autre. Et ça lui a corrigé son SMS.
5: Salut, ça va et bon?
1: Oui, bien, mon ami. 26 ans en Moselle, quel est le pire SMS que tu as envoyé?
5: Moi, j'ai envoyé un message à une collègue de bureau, et le problème, c'est que mon T9, il a corrigé complètement mon message, ça voulait plus rien dire.
1: Ça arrive souvent, voilà. Qu'est-ce que t'as, c'est quoi le SMS qui est parti?

0: y a les couches tard, les lève-tôt
1: et les jamais couchés.
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1: Notre premier champion du monde de l'actu ce matin est le maire sortant de Puzet, en Haute-Saône. L'élection vient d'être annulée par la justice. Vous savez pourquoi ?
3: Non, il y a eu tricherie.
1: Parce qu'il aurait
3: trafiqué les comptes ?
1: Non. Non, ça se fait pas, ça. On trafique plus les comptes aujourd'hui. Avec les dépouillements.
3: À faire voter les morts et tout. Il y en a eu l'année dernière, il y en avait encore.
1: Oui, mais bon, c'est dans les petites communes, ça se voit. Ouais. Ça, c'est... Sauf que là, il aurait distribué des petits bons d'achat de 10 euros dans les petits collines Noël des seniors quelques mois avant le scrutin.
4: Malin.
1: Et en fait, il aurait gagné les élections à 6 mois d'avance. Vous doutez bien que le parti en face a dit qu'il y a eu une fraude. Donc, ils disent que de cette distribution est une nature à altérer la sincérité du vote. Moi, je suis très partagé là-dessus. Parce que ça veut dire que un an avant les élections, faut plus faire de petits cadeaux à tes seniors parce que tu vas avoir les élections.
3: Ça, non, c'est pas ça. Le pâté, tu peux. C'est les petites boîtes. Généralement, c'est les petites boîtes de pâté, des trucs, des bonbons.
5: Petit champagne.
3: Mais après, le billet glissé.
1: Un bon d'achat.
5: Un bon d'achat.
3: Bah oui, mais c'est comme si c'était un billet.
1: Franchement, un bon d'achat pour des seniors qui ont des petites retraites.
4: Ils le font souvent dans les communes, ça, d'ailleurs, pour les seniors. Hein.
1: Honnêtement, je connais pas ce monsieur. Je fais pas de politique. Peut-être que ça ne se fait pas, mais honnêtement, 10 euros par personne âgée dans un colline Noël.
5: Ouais, c'est pas grand chose.
1: Vous trouvez que c'est...
3: Sauf s'il y avait marqué derrière du billet, votez pour moi.
1: Ah, votez Jean-Pierre. Grâce à moi, Bah oui, non, ça évidemment, mais je pense pas.
3: Non.
1: Bon, en plus, le maire, il est passé voir les vieux, là, qui l'ont balancé.
6: Alors, on voulait pas voir monsieur le maire, hein? Allez, prenez. Vous savez peut-être pas, vous qui êtes loin du bourg, mais ce qu'il faut à la commune, c'est une expansion économique.
3: L'expansion économique.
1: C'est pas chou, ça. Ouais. Le deuxième champion, elle s'appelle Amanda, la mytho du jour, brésilienne, 37 ans, elle s'est fait passer pour une fillette.

0: accélérant. C'est un terme indiquant qu'il faut presser le mouvement d'un morceau de musique ou c'est une chanson de Lady Gaga.
1: Alejandro, Alejandro.
2: C'est la deux.
0: C'est ça, mon ami, on termine. Qu'est-ce qu'un staccato? C'est un steak catholique, un staccato.
1: Un staccato.
0: Ou c'est un tas de bois chez Casto.
1: Ouais.
0: Voilà. Ou c'est couper chaque note pour souligner sa nature individuelle. Ou c'est le nouvel utilitaire de chez Fiat, le fameux Fiat staccato.
1: Le staccato, oui, oui.
2: Non, c'est couper chaque note, oui.
0: Eh bon, bah voilà, bah j'ai pas bien compris cette réponse, mais je te fais entièrement confiance. Je te fais un gros bisou, mon ami.
3: Je croyais que c'était les arbres.
2: Eh ben moi aussi.
1: Les arbres staccato.
0: Attends, tu bouges pas, tu pensais que c'était quoi?
3: Dans le nord, y a, bah, nous en France, il y a les airbags staccato et dans le nord, c'est les airbags staccato.
0: Bah oui, faut que je cherche ton airbag, c'est un staccato. Bah oui, je te fais un gros bisou, embrasse tout le monde vers Annecy.
2: Gros bisous à tous aussi, et puis continuez, on vous écoute tous les jours. Et je voulais passer un petit bonjour à ma femme, on va fêter notre anniversaire de mariage mardi, 25 ans de mariage.
0: Ah, c'est beau.
4: Félicitations.
2: Et donc voilà.
0: C'est beau, commence pas à lui chanter un morceau de guitare, on va dire j'en peux plus de tes guitares, j'en peux plus, arrête. Bisous.
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0: J'adore cette chanson. Je l'adore. On va la réécouter tout à l'heure. La chanson de celui qui n'a pas souscrit au prélèvement à la source et qui va donc devoir tout payer d'un coup.
1: Quitte à tout prendre, donner mes gosses, c'est la télé.
2: Faut éviter ça.
1: Ma brosse à dents, mon revolver, la voiture, ça c'est déjà fait.
0: Soyons honnêtes, ça pique quand tu le vois sur ta fiche de salaire.
2: Tous les
0: prélèvements.
2: Ouais.
0: Mais si en plus, il arrive d'un coup.
3: Ouais. Plus, j'ai plus si j'avais mis ça.
0: Ouais. Ah ouais. La chanson de la, 4, de la date pardon, du 4 juin pour le gars qui remplira sa déclaration demain. La chanson du divorcé qui n'a pas pu récupérer la demi-part des enfants.
2: Aïe, aïe, aïe.

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1: 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Ça pique un peu quand même.
2: Pique un peu quand même. Je cuisine pour une personne depuis mon 6 semaines. Ça fait tic tic un peu quand même.
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0: Eh ben moi aussi.
1: Airbag Takato.
2: Attends, tu pensais que c'est... Attends, tu bouges pas, tu pensais que c'était quoi?
3: Dans le nord, il y a, bah, nous en France, il y a les Airbag Takata et dans le nord, c'est les Airbag Staccato.
1: Bah oui, faut que je cherche ton Airbag, c'est un Staccato.
2: Bah oui, je te fais un gros bisou, embrasse tout le monde vers Annecy.
0: Gros bisous à tous aussi, et puis continuez, on vous écoute tous les jours. Et je voulais passer un petit bonjour à ma femme. On va fêter notre anniversaire de mariage mardi, 25 ans de mariage.
2: Ah, c'est beau.
4: Félicitations.
0: Et donc voilà.
2: C'est beau. Commence pas à lui chanter un morceau de guitare, elle va dire j'en peux plus de tes guitares. Arrête. Bisous.
3: Bisous, Laurent.
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0: Et enfin, Gisela, c'est la championne du jour, Gisela, une jeune maman de 38 ans qui vient, je vous dirai pas d'où ça vient parce que vous savez pas où c'est, ouais. Moi non plus, prise d'un malaise. Elle décide de se rendre aux urgences, elle pense que c'est une petite baisse de tension.
1: Ouais.
0: Le diagnostic tombe, elle va accoucher de triplé. Et son nez, Dylan, Alma et Pilar. Bon, on sent que sur la fin, elle n'avait pas prévu les prénoms. Hein. Dylan, elle en avait un. Alma, mais Pilar, on sent que c'est.
2: Elle a vu un camion passer.
0: Elle a regardé ses pompes avec Cater et Pilar. Allez, Cater et Pilar, on n'en parle plus. Arrivé bien plus tôt que prévu, les trois petits bonhommes présentaient moins de 1.

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2: Voici Gérard Pabiot. On est en 84. C'est l'un des premiers gars qui faisait les micro-trottoirs dans la rue. C'est dans la rue qu'il pose des questions aux Français. Pour moi, c'est le meilleur. Il va voir un jeune homme, il lui dit: savez-vous ce que c'est qu'un allergologue? L'allergologue, tu vas le voir quand t'as des allergies.
3: Oui, bah oui.
2: Alors, pas pour ce jeune homme.
4: Ah. Là, j'ai du mal à vous suivre. Alors, je vous dis allergologue.
5: Bah, allergologue, je pense que ça se rapproche à Gogol.
4: Gologue se rapproche de Gogol.
2: Eh oui.
4: Qui veut dire quoi?
5: Un peu bête.
2: Bah ouais.
4: Et on le dit dans quelles circonstances?
5: Bah, quand on voit quelqu'un qui est pas très futé, quoi.
4: Ouais, on dit quoi?
5: Bah, il a l'air gogol.
2: Il a l'air gogol,
5: je suppose.
4: Il a l'air gologue.
5: Ouais.
6: Il a l'air gogol.
2: Il a l'air gogol. C'est tout ça, c'est transformé. Il a l'air gologue, bien sûr.
6: D'accord.
2: Allez, on va continuer avec cette femme. Écoutez bien. Après un drame, est-ce qu'on peut garder des séquelles?
3: Ah.
2: C'est une vraie question. Écoutez la réponse.
7: Est-il pénible, à votre avis, de garder des séquelles?
8: Ah bah oui, je pense que c'est assez pénible. Mon grand-père était paysan, alors j'ai vu un peu ce que c'était.
7: Il a gardé des séquelles lui-même?
8: Oui, il avait des chèvres et des cochons et des trucs, voilà.
6: Il y a des séquelles?
8: Je pense que c'est assez pénible, effectivement.
2: Et oui, il a eu des moutons, il gardait des séquelles, c'est compliqué. On termine avec cette question. Un vieux monsieur de l'époque, écoutez bien, est-ce que le travail au noir est répréhensible? C'est interdit.
3: Ah, bah oui.
2: Bon, bah.
7: À votre avis, le travail au noir est-il répréhensible?
9: Pas du tout, hein. Le travail, que ce soit un homme de couleur, que ce soit de la couleur que ça voudra, s'il a des capacités, s'il répond à la demande qu'on en a, qu'un patron en a, il n'y a pas de raison qu'on refuse du travail à cet homme-là.
6: Oui.
2: Enfin, bien sûr.

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3: Télévision, on a le temps de faire quoi à télévision?
4: Bah dans les archives, il y a le championnat des DJ. Je ne sais pas si on aura le temps de tout faire.
3: Ouais, sinon, alors, le championnat des DJ, il faut quand même rappeler ce que c'est. C'est un truc qui ne se fait plus beaucoup. Ouais. C'était le championnat du monde des DJ, si je ne dis pas de bêtises, ou championnat
4: là,
3: de France.
4: Le championnat de France.
3: D'accord. Et en fait, c'était des DJ qui se réunissaient.
5: Dans les années 80
3: ouais, oui. Et chacun faisait sa petite technique.
4: Ouais.
3: Chacun venait expliquer.
4: Une petite démo.
5: Les passe-passe.
3: Alors, attendez. Alors, on va y va. D'abord, on commence par le cousin de DJ Babas.
4: Ah.
3: Tout ce que vous allez entendre est vrai. Hein.
4: Oui.
3: DJ Pat.
6: La tequila mariachi, les cassettes Sony,
3: sponsor,
6: les haut-parleurs sonar, organisation
3: oui.
6: Le championnat de France
3: 88. Attention, il y avait aussi parfois des DJ, on avait du mal à y comprendre hein, des fois. Hein.
7: Ok, donc on y allait un petit peu tout doucement, c'est au bon rendez-vous, c'est l'amour pour faire un petit peu technique. On va se retrouver un petit peu plus tard pour faire un peu de rendez-vous pendant 2 minutes. Ok, je te laisse.

0: un petit peu plus tard pour faire entrer trois numéros pendant 2 minutes. Ok, je te laisse.
1: Mais il y a si trop d'écho, mais vous leur dites, on
2: si
1: comprend
2: vous,
1: rien.
2: Vous demandez ce qu'ils sont devenus, c'est les mecs qui sont dans les chenilles, vous savez, dans les fêtes foraines.
1: Ah oui.
2: Alors, c'est pas grave, tout le monde dansait quand même, ça qui était bien.
1: Super. Non mais c'est surtout que du coup les gens profitent pas de la musique, le mec il fait que de parler.
2: Mais parce que c'était ça, puis il faisait des démos, il dit ben attends je vais vous faire un droite-droite, ça se passe, un stéréophasing. Alors d'après vous, DJ Pat, il est arrivé combien à votre avis?
1: Voilà, il est pas classé déjà.
3: Non. Ce soir avec tous ses copains, Patrick
2: Farré,
3: Patrick.
2: Eh oui, elle a gagné, c'est lui qui est arrivé loin devant avec sa fameuse phrase de Et puis je vous présente Eric qui va démarrer son set, enfin, il va essayer.
4: Eh bien voilà, je tenais à vous dire que quand même ce soir je suis venu, vous savez, pour faire un petit truc là.
2: Eh oui.
4: Oh j'ai un trou, non, vous savez le...
2: Oui le...
5: Ouais.
4: Le machin.
2: Ouais, attendez. Non, pas ce bouton-là.
4: On va s'en sortir.
2: Ouais.
4: Comme d'habitude, moi, les cassettes.
2: Ah, oh, voilà, tu vas pas gagner, toi.
4: Oh, chef, ça marche pas, le cassette.
2: D'accord. Ça marche pas, le cassette. Tout est réglé. Allez, c'est parti, enfin, je crois.
6: Alors, Eric, attention. Ah.
2: Non.
6: Eric.
2: Eric. On dirait Guignol. Allez, Eric, ça marche pas. Ouh là là.
6: On demande Jean-Luc Keller au micro. Oui, à la platine.
2: Jean-Luc. Jean-Luc, est-ce que tu peux revenir? Merci Jean-Luc. Alors Jean-Luc est arrivé, Jean-Luc a tout réparé. Eric va pouvoir commencer son set. Eric. Ah bah attendez. Je vous préviens, c'est un bordel monstre.
7: Tu sais bien, le DJ.
6: Ah non, il n'en est pas question.
8: Ne vous fatiguez surtout pas.
7: Oh là là là.
8: Il est complètement fait.
2: Ah, attendez, ça c'était que l'intro, hein. La suite arrive, hein, bougez pas.
6: Allez, bonsoir à toutes et à tous. Bienvenue ce soir. Dans ce palace musical.
2: Attendez. Tout était bien parti, mais.
6: Merci monseigneur. Ah, maintenant c'est ça qui part plus. Attendez, ça y est.
2: On va rappeler Jean-Luc. On rappelle Jean-Luc. Et à l'époque, les DJ, ils poussaient la chansonnette. Hein.
6: C'est que le temps.

0: C'est incroyable, ça n'a pas pris.
1: Et t'as fait ça, toi, ou pas?
0: Ah, ça, non, jamais su. Jamais su. Oh là là, bah non.
2: On va chercher quand même.
1: Ouais, ouais.
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0: J'ai le cul bordé de nouilles.
1: Voilà.
0: Il a essayé, le gars, avant. Hein. Il a dit, mais les coquillettes, on va voir si.
1: Mais le, voilà. Il a dit, vas-y, mets-moi des pellets. Ah non, ça marche pas. Bon, d'accord. J'ai le cul bordé de nouilles. Mais qu'est-ce que c'est que ces expressions qui traversent les siècles?
2: J'ai pas le cul sorti des ronces. Bon.
0: Ah, je connaissais pas ça.
1: Faut pas pousser mémé dans les orties.
3: Ouais, ouais. Oui, ah, tiens, oui. Faut pas pousser mémé dans les orties.
0: Bah, parce que ça se fait pas.
2: Ça se fait pas déjà.
3: Bah, oui, non, mais c'est pas ça la signification.
1: Ça veut dire que tu vas trop loin. Si, tu vas pousser mémé dans les orties, c'est que t'allais un peu trop loin.
3: Et faut pas tortiller du cul pour chier droit.
1: Ouais. C'est pas le même qui avait mis les nouilles dans le cul. Ouais, c'est que tu vendais des nouilles.
3: Ça tourne beaucoup au même endroit.
1: Il y a un gars qui était très fesse. Il en a sorti beaucoup comme ça. Mon cul, c'est du poulet. Tu bordais de nouilles. Alors,
2: mais après, t'as tout ce qui vient aussi de la cour d'école.
1: Et personne n'a jamais fait mon cul, c'est du poulet bordé de nouilles. Personne n'a jamais fait un mélange des deux.
0: Maintenant, c'est mon cul, c'est du KFC.
4: Du testi crusty.
3: Je crois que je l'ai déjà entendu celle-là.
4: Mon cul, c'est du testi crusty.
3: Elle vient d'être rechangée.
1: Mon cul, c'est du testi crusty. Je peux te dire que c'est celle-là, je l'entends un jour.
2: T'as aussi dans les cours d'école, ah, t'es mon pote à la compote.
1: Pourquoi
2: tu dis ça?
1: Oui, alors ça, non.
4: C'est juste
1: non,
4: pour la rime, je
1: c'est pas ma génération. Ouais, tu m'as déjà entendu dire t'es ma pote à la compote?
2: Bah non, ou que tu dis, ça te dérange? C'est quoi la suite?
4: Tête d'orange, tu t'es plus, tu la manges.
1: Attends, marquons une pause. Vous pouvez me la redire calmement, celle-là?
4: Ça te dérange, tête d'orange, tu t'es plus, tu la manges.
2: Ça te fera du jus d'orange. Voilà.
0: Ça te fera du jus d'orange.
1: C'est horrible, ça, je l'avais jamais entendu.
3: Et ta sœur, elle bat le beurre?
1: Ouais.
3: Et si elle bat la merde, ça ferait, c'est quoi?
2: Attends,
3: ça fera tourner le bâton.
4: Oui, ça, c'est vieux, ça goûte bien qu'on dit ça.
0: Bon, bah, avec les si, ma tante en oreille, tu sais.
2: Eh, gigot d'agneau.
0: Ouais, c'est
1: là. Non, ah ouais, d'accord. Ok, je suis entouré de ringards, c'est horrible. Je pensais que j'avais Pierre dans le summum.
3: Ça va, c'est celui qui dit qui est.
1: Un dernier petit tour, c'est celui qui dit qui est.
0: Moi, on n'est pas venu là.

0: êtes bien réveillés. Je m'appelle Coé, toute l'équipe est là pour vous dire un petit bonjour aujourd'hui, vous faire des bisous, vous dire que vous allez passer un bon lundi, que nous sommes là après les infos et la météo.
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2: Salut Coé, bonjour à tous. De la grisaille dans le Nord-Ouest pour débuter cette nouvelle semaine, mais du soleil sur les bords de la Méditerranée. Je reviens sur les prévisions météo dans deux minutes. Une très vive émotion hier après-midi à Florence, dans le Gers. Quelques 6000 personnes étaient réunies pour la marche blanche en mémoire à la jeune Liana, dont le corps a été retrouvé jeudi. Un défilé qui s'est conclu par une lettre poignante lue par la mère de la collégienne. Pardon pour tout ce que tu as vécu. Une affaire qui a pris une tournure politique, mettant en évidence des dysfonctionnements de la justice. Le garde des Sceaux va demander ce matin au procureur de reprendre l'intégralité des plaintes qui touchent les enfants avant la mi-juillet. Dans le même temps, des collectifs féministes et de la protection de l'enfance appellent à des rassemblements ce soir devant les tribunaux. Le crash d'un hélicoptère hier après-midi dans une forêt du Loiret. Un gendarme est décédé et deux autres ont été évacués en urgence absolue à Orléans. Ils avaient survolé la zone pendant plusieurs heures pour retrouver un adolescent disparu. Une enquête a été ouverte pour déterminer les causes de l'accident. Nouvel embrasement au Moyen-Orient. Plusieurs explosions ont été entendues à Téhéran et dans plusieurs villes iraniennes. L'armée israélienne dit avoir frappé des cibles militaires de la République islamique en riposte à des tirs de missiles sur Israël, eux-mêmes justifiés par le bombardement par Tsahal de la banlieue sud de Beyrouth au Liban. Fin de la quinzaine de Roland-Garros, marquée par la victoire d'Alexander Zverev. L'Allemand a battu l'Italien Flavio Cobolli hier 3-7-2. C'est son tout premier sacre en grand chelem. En handball, un titre historique aussi pour les Dragons de Metz qui ont remporté hier à Budapest leur toute première Ligue des champions féminines. Elles sont venues à bout des doubles tenantes du titre 31-29 face aux Hongroises de Dugior. Et puis un temps donc de nouveau perturbé en ce début de semaine avec l'arrivée par le nord-ouest d'une nouvelle perturbation pluvieuse. Des averses orageuses et localement de la grêle aussi du côté du Massif central et de la vallée du Rhône. De belles éclaircies à l'est et même un grand soleil autour de la Méditerranée. Vous aurez de 24 à

0: frayeurs.
1: Ah bon?
0: Tout le monde va... Bon, ils sont dans un état critique. Hein. Ils auraient précisé que l'arrivée des Bosch était moins violente que ce qu'ils ont vécu.
1: Ah oui, c'est terrible de mettre des vieux dans un karting. C'est vrai que c'est risqué quand même.
0: Ah, t'as raison, Cyril. La direction...
1: Le démarrage
0: de l'établissement ne compte absolument pas s'arrêter là. Selon nos informations, Cyril, plusieurs activités sont déjà prévues.
1: Ah, ils vont faire quoi ?
0: Tournoi de paintball entre personnes sous anticoagulants.
1: Quoi ?
0: Initiation.

0: Michel Panini.
1: Ah, plus jamais ça.
2: Je vous rappelle. Je vous rappelle qu'avant de répondre à une question, vous pourrez dire banque. Pour empocher l'argent que de toute façon vous n'aurez pas. Allez, c'est parti. Je rentre tout de suite au maillon. Très faible. Jeannie Expresso.
3: Banque.
2: Melon et Belèche. Visite un musée de la Seconde Guerre mondiale. Il y a des grenades et des obus. Melon, regarde les grenades.
3: Bah, et me lèche les obus.
2: Correct.
4: Ah, bien, bravo.
2: Zinedine Zidane.
5: Oui.
2: Qui a dit on peut toucher le fond sans pour autant être dépressif.
4: Putain, je savais.
5: Rocco Siffredi.
2: Correct. Franck Leboeuf.
1: Banque.
2: Si tu télécharges illégalement un film en Martinique, comment es-tu appelé?
1: Un pirate des Caraïbes.
2: Correct. Michel Pagny.
5: Oui.
2: Que faut-il faire pour éviter que le plastique s'accumule dans les océans?
5: Ah bah que les poissons mettent leurs bouteilles d'eau dans les poubelles le jaune.
2: Correct.
5: Bravo.
6: Ah c'est bon, on a gagné là.
1: On a tout bon.
2: Eh bien, nous arrivons à la fin de notre jeu. Hélas, zéro.
5: Mais pourquoi?
2: Euro en banque. Vous, vous êtes bien du genre à faire volasser sur des chaussures à scratch. Avec zéro euro en banque, vous êtes tous les maillons faibles.
4: J'en ai marre.
2: Au revoir.
5: On gagne jamais.
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1: Une étude récente, les amis, suivez-moi, a publié, si vous aimez les moustiques, que le journal de l'expérimentation biologie suggère que les moustiques auraient appris à dissocier l'ingrédient actif qui s'appelle la DEET.

0: pipi.
1: Eh ben apparemment non.
2: Encore.
1: Hein, allez, cette info, il nous a fallu du temps, mais elle méritait quand même. Hein. Vous l'entendez ça sur Europe 2, le blind test de vie. Eh oui, j'avais oublié de vous dire. J'avais oublié de vous dire. En plus, il va vous rôter dessus. C'est-à-dire que tu n'entendras plus le bruit du moustique. Parce qu'il ne pourra plus voler. Donc, dites-vous que ce bruit de moustique qui vole, là, qu'on a tous entendu, celui-là, ce sera fini. Ouais. Il ne pourra plus redécoller. Donc, dès qu'on entendra. C'est un moustique.
3: C'est là qu'il faut taper.
1: Chérie, j'ai entendu.
3: C'est pas moi, c'est le moustique.
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0: Merci de nous écouter lundi matin aujourd'hui dans un instant. Ah, vous allez entendre une séquence que vous avez rarement l'habitude d'entendre à cette heure-là.
1: Oui.
0: C'est le Coé Pessa Tournée. On fait ça aux alentours de 10h15, une ou deux fois par semaine. J'appelle des bars au hasard en France, je leur dis un petit bonjour. Ah, je leur dis bonjour.
1: On prend des nouvelles, on prend la température dans la France, bon, comment ça se passe?
0: On n'a pas été déçus là. On est tombé sur un gars sourd comme un pot, un gars qui était à la bière à 10h du mat.
1: C'est ça.
0: On a réécouté ce moment, vous allez adorer. Et puis dans la foulée, tout à l'heure,
1: on aura les duos qui se reforment.
0: Après David et Jonathan, peut-être qu'il y en aura d'autres qui vont se reformer. Restez avec nous, on en parle juste après. 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Cédric Lecor, quel temps fera-t-il aujourd'hui?
2: Salut Coé, bonjour à tous. Avant le retour de température estivale en fin de semaine, le temps va rester perturbé ce lundi, notamment dans le nord-ouest. Météo plus complète à la fin de ce flash. Des rassemblements ce soir devant une centaine de tribunaux partout en France pour dénoncer la défaillance des institutions. Un appel à manifester lancé par des collectifs féministes et de la protection de l'enfance après le meurtre dans le Gers de Liana. Plus de 6000 personnes ont participé hier après-midi à la marche blanche à Florence pour rendre hommage à la collégienne. Le garde des Sceaux, Gérald Darmanin, va lui réunir ce matin les 36 procureurs des 36 cours d'appel pour leur demander de reprendre l'intégralité des plaintes qui touchent les enfants. Ça représente environ 70 000 dossiers et tout cela avant le 15 juillet. La mort d'un gendarme hier après-midi dans le crash d'un hélicoptère dans le Loiret. Deux autres militaires ont été hospitalisés en urgence absolue à Orléans. L'appareil survolait la zone de Bouzy-la-Forêt pour retrouver la trace d'un adolescent disparu la veille au soir. Une enquête a été ouverte pour déterminer les causes de l'accident. Des perturbations à prévoir mercredi sur les rails. Quatre syndicats appellent à une grève de 24 heures à la SNCF pour réclamer notamment de nouvelles hausses de salaire. Ils dénoncent également un dysfonctionnement dans la mise en œuvre de la concurrence sur les rails. Les prévisions de trafic seront connues d'ici à demain soir. Une trêve plus que fragile au Moyen-Orient. Pour la première fois depuis l'entrée en vigueur du cessez-le-feu, Israël a frappé des cibles militaires sur le sol iranien quelques heures après les tirs de missiles sur Israël qui annonçaient la fermeture des écoles ce lundi. Samedi déjà, Téhéran avait mené des frappes sur le Koweït et Bahreïn en riposte à des attaques américaines. La belle édition de Wheel of Green qui a réuni quelques 100 000 festivaliers ce week-end au bois de Vincennes à Paris. C'était même complet samedi pour la venue de Théodora. La Boss Lady a mis le feu pendant 1h15 enchaînant ses tubes, parmi lesquels son célèbre duo avec This Is qui s'était produit lui quelques heures auparavant. Énorme show aussi pour Addison Rae, hein, l'une des nouvelles icônes de la pop. Sur scène aussi la touchante Marguerite qui sortira d'ailleurs son premier album début octobre, mais aussi Charlotte Cardin.

0: 1, dont le tube planétaire Feel Good a été très attendu par le public. La chanteuse québécoise se produira sur une vingtaine de festivals cet été. Europa Vox, le Main Square, les Nuits de Fourvière ou encore le VNB Fest en Mayenne. Côté sport, les Dragons de Metz sont entrés hier dans la légende du handball en remportant leur première Ligue des champions féminines. Les Messines ont battu le double tenant du titre, Győr, en finale à Budapest 31-29. Et puis il y a du football ce soir, les Bleus sont attendus à Lille au stade Pierre Mauroy pour affronter l'Irlande du Nord. Deuxième match de préparation pour le Mondial après leur défaite jeudi face à la Côte d'Ivoire.
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0: Un temps de nouveau perturbé en ce début de semaine avec l'arrivée par le nord-ouest d'une perturbation pluvieuse, des averses orageuses et localement de la grêle aussi du côté du massif central et de la vallée du Rhône. De belles éclaircies à l'est et même un grand soleil autour de la Méditerranée où vous aurez de 24 à 28 degrés de Nice à Perpignan contre 20 degrés à Tarbes, La Rochelle, Lille et Alençon, 23 à Paris et Chaumont, 24 à Vichy. 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
3: C'est peut-être le moment d'aller offrir ma tournée de café. 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

0: vrai, s'il y en a qui va, des ballons. On va dans quel coin de France? On va où?
1: Mont-Louis sur Loire.
0: Allez, dans
2: et
0: le 37.
2: On me dit que Radio Béton existe encore.
0: Radio Béton existe encore.
1: Ah, écoute.
0: On les embrasse, Radio Béton. Alors, gros bisous à vous, c'est drôle ça, Radio Béton. J'adore, moi, toutes ces radios associatives locales qui restent. Allô?
3: Sur Loire, bonjour.
0: Oui, bonjour, c'est le Bistrot sur Loire?
3: Oui, c'est ça.
0: Madame, bonjour madame, je m'appelle Coé, la radio, ouais. Comment allez-vous?
3: Ça va, et vous?
0: C'est quoi votre prénom?
3: Jessica.
0: Ça va, Jessica, vous êtes en forme?
3: Ouais, ça va, pour un vendredi, on attaque.
0: Alors, racontez-moi, quel temps il fait chez vous?
3: Eh ben, pas si pourri.
0: Ah.

0: Claude au PMU, Mathieu qui sort des toilettes, ah bon Stéphane qui fait la queue demande pour avoir une
1: Est-ce que Mathieu, il s'est lavé les mains là?
2: Demandez à Mathieu avant de taper dans les cacahuètes.
0: Il demande ou pas, quoi? Oui.
2: Oui, bah, tous les gens disent ça quand ils sortent des toilettes.
0: Ça, mais ça sent pas bien la rose. Ouais.
2: Qu'est-ce qu'on fait de beau chez vous si on vient vous voir au bar? Alors on peut manger, on peut boire un verre, qu'est-ce qu'on fait?
0: On fait tout, on boit un petit coup, on boit des bons cafés, on peut jouer au PMU, on peut prendre des petits gratte-gratte et surtout on mange.
2: Alors qu'est-ce qu'on mange? Ce midi par exemple, qu'est-ce qu'il y a à manger sur la carte?
0: Ce midi, le plat du jour, c'est faux filet, sauce crème d'abondance, petit fromage avec pommes de terre.
2: Ah, ça doit être bon ça. Ça, c'est bien ça. Avec la petite salade verte.
0: Notre masterclass, c'est le croustillant de cabillaud. Les gens, ils viennent pour notre croustillant de cabillaud.
2: Les gens, ils font des milliers de kilomètres pour le croustillant de cabillaud.
0: Pas des milliers, mais en tout cas, ils prennent les plans en photo. Bon, et ils sont contents.
2: Vous avez du monde là qui prend un petit café chez vous en ce moment, à part le gars qui est sorti des toilettes?
0: Qui c'est qui boit du café? Moi, non, mais... mon petit Jean-Claude. Ils sont un peu en forme, ils sont en plus à la bière là déjà ce matin.
2: Voilà. Passez-moi Jean-Claude. J'ai entendu, il a dit on prend pas de café, ça énerve. Passez-moi Jean-Claude.
0: Je sais pas si vous entendez, monsieur Jean-Claude.
2: Monsieur Jean-Claude.
0: Je vous passe le téléphone, c'est en direct.
2: C'est monsieur Coé.
0: C'est la radio, c'est
2: Coé. Oui, voilà, passe-moi Jean-Claude.
0: Je vous le passe.
2: Ouais, Jean-Claude.
3: Oui.
2: Ça va Jean-Claude? Bonjour.
3: Ça va?
2: Et bienvenue sur Europe 2, vous êtes à la radio Jean-Claude. Alors on a pris sa petite bière Jean-Claude?
4: Le café.
3: On va faire quoi?
2: Bière ou café que vous buvez en ce moment?
3: Ah, je joue au PMU moi.
2: D'accord. Ah, bon.
1: Un tuyau pour ce soir.
2: Il faut jouer quoi au PMU? Il faut jouer quoi?
3: Ah, j'entends rien, dis-moi.
2: Il faut jouer quoi? Il faut jouer quoi au PMU?
3: Ah, il faut jouer quoi au PMU?
1: Ce soir, pour le quintet.
3: Il faut jouer le
2: 2
3: et le
2: 11. Ah voilà, merci. Eh ben voilà, on va jouer le 2, gros loulou, dans la première sur terrain boueux. On va faire ça. Je vous offre le café, Jean-Claude.
3: D'accord, merci.
2: C'est pour moi, c'est cadeau.
3: D'accord.
2: D'accord. Je vous fais un gros bisou.
0: Il est content.
4: On peut voir quelqu'un qui boit de la bière.
5: Il est content.
2: Il y a quelqu'un qui. C'est lui, il buvait de la bière ou du café?
0: Non, lui, il va boire un café.
2: Il sourd comme un pot, non, on est d'accord. Ouais. On est entre nous, là.
5: Il est en train de dire à son pote. Ouais, il va offrir un canapé.
4: C'est qui le monsieur qui a dit que le café, ça énerve?
0: C'est mon Stéphane.

0: pause avant d'y aller, non?
1: Oh, ça ricane.
0: Ouais, non, mais parce qu'on disait peut-être pas.
1: Je vous laisse dans la bonne humeur.
2: Ça ricard.
0: Je t'embrasse fort, bisous.
1: Ouais, bis.
0: À bientôt. Ouais. Ah, bah dis donc.
2: T'as les yeux partout, toi.
0: Jessica.
3: Oui, c'est moi.
4: Jessica. Elle doit pas s'ennuyer, Jessica.
0: Il va chercher son fils à pied, j'espère.
3: Oui, je pense qu'il va la chercher à la gare routière. Oui, de toute façon,
2: il roule plus.
0: Plus mal.
2: Ouais, il a plus le
0: droit,
2: surtout.
0: C'est pas plus mal.
3: Il pédale. Mais chez nous, on pédale beaucoup. On est sur le parcours de la Loire à vélo.
0: Voilà, c'est bien.
3: De cyclistes et de vélos partout.
0: Ah, bah, c'est bien, c'est pas plus mal.
5: Tu mets tes petits trous quand même.
0: Je te fais un gros bisou.
4: Où se trouve le bar exactement, si on veut le trouver?
3: Eh bien, place de la mairie. Place de la mairie à Mont-Louis. On est parcours Loire à vélo entre Tours et Amboise.
0: Eh bien, je t'embrasse fort. Je te souhaite une belle journée. À bientôt.
3: Bonne journée.
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3: Bonjour à toute l'équipe. On s'est posé une question hier. On s'est dit, et si, puisqu'on a appris, ça a fait notre journée, David et Jonathan s'étaient reformés.
4: Moi, j'ai pris mes places.
3: Eh ben, moi, j'ai pris les places, bien sûr.
4: 24 francs, c'est pas cher. Ouais.
3: Et une place achetée à 45 tours offerts. Franchement, est-ce que tu viens pour les vacances ? On s'est dit, et si ça donnait des idées à d'autres couples comme ça de la chanson de se reformer ?
4: Ben oui.
3: Et si, par exemple, Renaud et Axel Red se reformaient pour un Manhattan Kaboul tournée exceptionnelle ?
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4: Nickel.
3: Ah oui, ben ça c'est...

0: quoi.
1: Bon, on va garder la version originale.
0: Ça rappelle le concert où Stouff était.
2: Elle était très bien.
3: C'est une vidéo de Stouff hein, qu'elle nous a envoyée.
0: Nous, on lui avait montré des vidéos à Stouff en disant enfin, quand même, Stouff, tu peux pas dire que c'est très bien. Et Stouff, comme elle est fan, elle regardait, dit. Je vois pas où est le problème.
1: Je vois pas la différence.
0: Il est très bien. Sans déconner, t'entendais.
2: Laissez-le tranquille.
0: Et Stouff disait oh, c'est génial.
2: Mais
0: imaginez Peter et Sloan, vous vous souvenez?
1: Ah oui.
0: Bon, ils peuvent plus se blairer.
1: Oui, pareil,
0: hein.
1: Ouais.
0: Ben bah, bon, bah, on sait jamais. Hein. Buzz.

0: toi.
1: Dégage,
2: dégage,
1: je m'emmerde.
2: Ok.
3: Et vous vous souvenez d'Elsa et Glenn Medeiros, le roman d'amitié?
2: Ah oui,
4: un roman d'amitié.
3: Bon, ils ont vieilli, évidemment, les deux comme nous tous. Mais s'ils se reformaient pour une tournée?

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1: Bon, mal le concert. Mal le concert, il va pas durer longtemps. Laurent Voulzy, Véronique Jeannot vont se reformer aussi.
2: Mon premier, c'est vieillir.
1: Ah oui.
2: Mon deuxième, c'est pourrir.
1: Ils ont peut-être attendu trop longtemps quand même.
2: Mon troisième, c'est mourir. Ouh, mon kiki veut plus durcir.
3: Ah, mais je confirme.
4: Ouais, bah ça va. Ah,
3: tu vendu.
1: Et même Serge Gainsbourg et Brigitte Bardot pourraient repartir en tournée.
5: Comment c'est possible?
1: Ouais, écoute.

0: Là, les filles, à chaque fois, vous avez ça avec vos petits colliers. T'as pas trop ça, toi ?
1: Non.
0: Moi, ma chérie, elle met toujours des colliers et au moment de le mettre, au moment de sortir, elle me dit. Tiens, oui. Ils se sont emmêlés.
2: Ouais, exactement.
0: Toi aussi ?
2: Oui, ouais, bien sûr.
0: Et je lui dis, mais qu'est-ce que tu veux que je fasse ? Elle dit, mais j'y arrive pas.
2: Alors moi, je mets ma petite loupe là dans l'œil comme ça.
0: Alors moi, j'en mets deux parce que je suis beaucoup plus vieux que toi. Et donc, je suis en tanasse comme ça avec une petite aiguille pour essayer d'enlever. Voilà, je venais d'emmêler mon câble. Est-ce que l'équipe est en forme ?
3: Oui. Ça va.
0: Ah, j'ai une info terrible à vous dire dans un instant. Terrible. Allez. Si vous faites moins d'une relation sexuelle par semaine, mesdames. Parce que cette info s'adresse aux dames.
1: Oh, ça sort d'où encore ça, l'université
0: non, non, non, non. Ah non. Ah, ouais. Non, c'est sur un truc oui, médical. Oui, oui. Non ? Mais arrête, tu sais même pas ce que je vais dire.
1: Parce que j'y crois pas à ces trucs-là. Mais j'ai
0: même pas continué. C'est
1: les chercheurs qui cherchent et
0: non.
1: Qui cherchent de l'institut.
0: Eh ben là, ils ont trouvé.
1: Qui vient du Massachusetts.
0: Non, c'est en France.
1: D'accord.
0: Si vous avez moins d'une relation sexuelle par semaine. Mesdames, parce que je m'adresse à vous, mesdames. Vous risquez de mourir plus facilement. Je vous explique la suite dans un instant. mais je vous le dirai dans un instant.
1: Tout le monde attend là.
0: Attention, parce que je vous assure que la phrase, elle fait peur. Elle fait peur. Là, il va y avoir des gars qui vont donner des coups de coude à leur chérie en disant « Chérie, faut qu'on y aille. C'est pour ta survie. Faut qu'on y aille. » Je vous parle de tout ça dans un instant. 7h du mat, 7h Europe 2, c'est lundi. Bonjour.
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0: Tiens, la France qui bosse et qui se lève tôt, on aura un photographe de mariage. Et si les voitures parlaient, c'est ce qui va arriver dans quelques minutes. Je vous donnerai le programme après les news de 7h30. Cédric Lecor.
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2: Salut, 7h04, bonjour, j'espère que vous allez bien, vous êtes en pleine forme, vous êtes heureux.
3: Oui.
2: Comment était ce petit week-end, ma petite équipe que j'aime?
4: Reposant, dodo.
2: C'est vrai, elle a fait des
3: dodos. Je crois que j'ai fait 30 heures de sommeil en 3 nuits.
2: Bah voyez, voilà, ça vous fait du bien. Ah, et je vous retrouve là, je vous retrouve en bonne santé, je vous retrouve en bonne mine. C'était Monsieur Patate qui avait été défoncé par un enfant la semaine dernière. Là, je te retrouve bien. Je revois ta tête.
3: Vendredi, je suis rentré chez moi en rampant.
2: Voilà. mon petit Corentin, c'est l'inverse.
5: Pas du tout comme Pietre. Ouais. J'ai fait vendredi, samedi. Moi.
2: C'est couché très tard. Évidemment, je l'appelais vendredi pour lui faire un bisou. Qui était en très gros plan comme ça.
3: Apparemment, toi aussi. Hein.
5: Ah, il m'a fait 4 fois le je vais pas encore rentrer.
2: Alors j'étais avec des amis vendredi soir à la maison.
3: J'ai vécu un truc surréaliste aussi, mais je sais pas si je vous en parlerai un peu plus tard, mais très drôle.
4: Merci. Tout ça pour ça.
3: Je vous le dis, mais sinon je vous le dis. Mais...
2: Enfin, c'est quand tu veux, tu le chies par contre. Hein, parce que je vous le dis, mais je vais vous le dire,
3: J'ai le temps, je vais vous le dire. Bon, enfin, j'étais chez Casto ce week-end. J'ai des problèmes de piscine. J'ai des algues dans ma piscine.
2: Mais non, donc, quel problème Casto. De riche.
3: Je vais chez Casto.
5: Il m'a appelé
3: c'est les algues vertes. Ma piscinette. Et j'arrive chez Casto.

0: On est dans la statistique.
1: On y est. Ouais. Oui. Hey, quand on a passé 45 ans, on n'est plus foufou. Ouais, voilà. T'inquiète, je sais ce que c'est.
2: On y est, mais on ne le dépasse pas de ouf non plus. Hey.
1: Je sais ce que c'est. On a les enfants qui sont à la porte à côté, qui peuvent toquer à tout moment. T'inquiète, on sait ce que c'est. Eh bien, si, mesdames, parce que ça s'adresse aux femmes, vous avez moins d'une relation sexuelle par semaine. Le titre fait peur. Un risque de 70% de mourir dans les 5 ans.
3: Oh, dans les 5 ans.
4: C'est quoi cette étude? Après, c'est moi qui sors des études.
1: La fréquence des relations sexuelles est corrélée chez la femme à son risque de mortalité. Ça n'est pas la même chose chez les hommes, mais c'est ça chez les femmes. Les femmes qui auraient seulement une relation sexuelle par semaine, au moins, présenteraient un risque accru de 70% de mourir dans les 5 ans, selon cette nouvelle étude.
5: Ah, ça va être mon nouveau truc en soirée, ça.
4: Bah oui. Non, mais c'est l'inverse, c'est
1: attendez,
4: pas. C'est
1: attendez.
4: Celles qui le font plus d'une fois par semaine ont 7 chances sur 10 de mourir dans les 5 ans. Ah. Ça a l'air fiable, ton truc.
1: Attendez. Hein. Des chercheurs médicaux. Donc, ils ont fait des études géantes sur les origines. Ils ont pris tout le monde, toutes les origines ethniques, tout le monde, tout y passe. La base des données comprend des questions sur la fréquence du sexe des 12 derniers mois. Plus il y a de rapports, plus une femme se porte bien. L'équipe a ensuite comparé ces informations médicales au truc sur les décès. L'équipe a découvert que le risque accru de décès augmente de 197% chez les individus qui déclarent avoir une faible fréquence sexuelle et souffrir de dépression.
4: Ah ouais.
1: En gros, plus vous faites l'amour, mesdames, plus c'est bon pour le moral, plus ça lutte contre
0: ça
1: la
0: c'est
1: dépression,
0: sûr que c'est bon pour le moral.
1: Plus c'est meilleur pour le rythme cardiovasculaire. Donc,
0: on fait du sport.
1: La vie sexuelle épanouie serait le meilleur de remède. En gros, vous ne mourrez pas parce que vous ne faites pas l'amour, mais vous pouvez décéder de toutes les autres choses qui peuvent venir pourrir votre santé.
0: Et vous avez quoi, à part une congestion prostatique
1: Comment?
0: À part une congestion prostatique,
1: écoutez,
0: vous avez
1: madame, ma voiture n'a pas ça, j'ai fait les révisions il n'y a pas longtemps.
4: Prostatique.
1: J'ai pas de congestion prostatique. J'ai
0: aussi,
4: et Corentin, il a un nouvel argument.
5: C'est ce que j'ai dit.
4: Ouais. Dire,

qui vous réveille tous les matins avec toute l'équipe. Nous sommes là entre 7h et 11h. On remet le couvert entre 15h30 et 18h. Dans un instant, c'est David Guetta que vous allez entendre. Ah, j'adore.

0: Et enfin, Edouard Jeffrey, remets-nous des glaçons.
1: C'est... Ah, c'est le ministre de l'Éducation.
0: Ministre de l'Éducation nationale. Il a été reçu dans une émission de télé. Ils lui ont demandé d'écrire accueil et dilemme. Bam, il a été incapable de le faire. Accueil, je l'aurais fait. Dilemme, j'aurais fait l'erreur.
1: Il y a qu'un M, ou c'est ça ?
2: Non, il y a deux M.
0: Mais moi, j'aurais écrit dilemme.
3: Moi aussi, ouais.
0: Je crois qu'il a écrit dilemme. Ah. Et en fait, c'est D-I-L-E, 2-M-E. Et accueil, Pietre ?
1: A-2-C-U. E-I-L.
0: Et bah ouais,
1: sinon, ça fait à seuil.
0: Mais il s'est planté aussi. Voilà, donc après, il a réussi. Alors, c'était quand même le même qui demandait davantage de fermeté au niveau de la langue française au baccalauréat.
1: Oui.
0: Voilà. Mais il s'est rattrapé en écrivant Rhododendron. Il l'a bien écrit.
1: Ouais. Il est chaud celui-là.
0: Je pense que je l'aurais pas fait. Ouais. Rhododendron, j'aurais mis 2-3.
1: Ça la fout mal quand même, le ministre qui se plante et tout.
3: Oui, mais justement, c'est parce qu'il sait qu'il est nul, donc il se dit attends, t'as vu le niveau que j'ai.
0: Il a conclu en conseillant aux candidats du bac de bien se relire.
1: De bien réviser, se relire.
0: Ouais. Voilà, c'est bien. Conseil qu'il aurait peut-être pu s'appliquer à lui-même. Ce matin encore, il révise pour sa prochaine interview, monsieur le ministre.
4: Je ne vais pas encore rentrer.
0: 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Salut, dans un instant, la France qui bosse et qui se lève tôt. Photographe de mariage, 7h19.
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0: Aurore, tu es la gagnante des 10 000 euros du triple mix.
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0: toujours des retouches photos à faire. Mais ce week-end, c'était un peu plus cool.
1: Est-ce que tu as déjà vu des mariages où ça se passe mal?
0: Ouais, une fois.
1: Genre quoi?
0: Bagarre dans le bagarre de famille.
2: Ah, c'est pas mal ça.
1: T'as pris des photos?
0: Non, je me suis barré.
1: Mais belle bagarre.
0: Ah, c'est chaud, ouais.
1: Ça avait commencé.
0: Si tu veux, ça avait commencé au niveau du vin d'honneur. Déjà, il y avait les deux familles qui étaient séparées. Ah, et donc, je m'étais rendu. J'étais allé voir le marié. Je lui ai demandé. Je lui dis, oh, c'est bizarre, les familles un peu séparées là. Il me dit aujourd'hui, on va essayer d'enterrer l'âge de guerre.
1: Ah, bah ça n'a pas marché.
0: Donc déjà, l'ambiance était posée, quoi.
1: Ça n'a pas marché fort.
0: Ça n'a pas marché fort. Et arrivé au repas, dès l'entrée, si tu veux, j'ai commencé à avoir des assiettes qui volaient.
1: Ah, quand t'as le friand qui commence à passer au-dessus de ta tête, de table en table,
0: ouais,
1: c'est pas très bon. Attends, on va te poser des questions pour voir si t'es un bon, tiens. Qu'est-ce qu'un objectif macro? C'est un photographe qui veut devenir proxénète? C'est un photographe qui est ni pour Mélenchon, ni Bardella, il est macroné, c'est au milieu? Ou c'est un objectif de focal fixe?
0: C'est un objectif de focal fixe qui sert à faire des gros plans.
1: Excellent. Que signifie sous-ex? C'est quand tu te fais griller en plein acte avec ton ex sur toi en Amazon, t'es sous-ex. C'est quand t'as pas de parents, t'es né sous-ex.
2: Oui.
1: Ou c'est un manque de lumière?
0: C'est un manque de lumière.
1: Évidemment, sous-exposé, bien sûr. Et l'autofocus. Très belle Ford, réponse A. C'est quand tu dis à la mariée qu'elle est belle, mais en fait elle est moche.
2: T'es focus?
1: C'est très focus. Ah là là, ça vous va très bien, madame. Et enfin, ou une fonctionnalité de l'appareil photo qui ajuste automatiquement l'objectif?

0: Très bien, madame. Et enfin, ou une fonctionnalité de l'appareil photo qui ajuste automatiquement l'objectif.
1: Voilà, c'est le 3.
0: Ah, voilà. Allez, c'est plié. Gros bisous. Bonne semaine, mon ami. Fais de belles photos de mariage et j'espère que tu vas avoir une belle saison. T'es dans quel coin de France ?
1: Je suis au nord de Rennes, en Bretagne.
0: D'accord. Bah, je t'embrasse très, très fort. Je te souhaite une belle saison. À bientôt, mon pote.
1: Ouais, est-ce que je peux juste dire un petit bonjour?
0: Bien sûr, évidemment.
1: Ouais, un petit bonjour à tous mes collègues de l'événementiel, un petit bonjour particulier à Booking Club.
0: Et bon, on les embrasse. Voilà. Bisous, mon gars. Bon, bonne journée, bonne semaine. Salut à toi. C'est Europe 2 que vous écoutez dans un instant. Soyez de retour. Et si la voiture de Pietre parlait, mais on fait parler toutes les voitures chez nous, vous savez. Si les Ferrari, tout le monde, si elle pouvait parler, qu'est-ce qu'elle dirait? C'est un document exclusif, découvrant Europe 2. Mais pour l'instant, profitez. David Guetta.

0: pour des viols sur mineurs. 930 000 fichiers pédopornographiques auraient été échangés en ligne. 120 victimes ont été détectées, dont une vingtaine de françaises. Des perturbations à prévoir mercredi sur les rails. 4 syndicats appellent à une grève de 24 heures à la SNCF pour réclamer notamment de nouvelles hausses de salaire. Ils dénoncent également un dysfonctionnement dans la mise en œuvre de la concurrence sur les rails. Les prévisions de trafic seront connues d'ici à demain soir. La mort d'un gendarme hier après-midi dans le crash d'un hélicoptère dans le Loiret. Deux autres militaires ont été hospitalisés en urgence absolue à Orléans. L'appareil survolait la zone de Bouzy-la-Forêt pour retrouver la trace d'un adolescent disparu la veille au soir. Une enquête a été ouverte pour déterminer les causes de l'accident. Une trêve plus que fragile au Moyen-Orient. Pour la première fois depuis l'entrée en vigueur du cessez-le-feu, Israël a frappé des cibles militaires sur le sol iranien quelques heures après des tirs de missiles sur Israël qui annonçaient la fermeture des écoles ce lundi. Samedi déjà, Téhéran avait mené des frappes sur le Koweït et Bahreïn en riposte à des attaques américaines. Côté sport, les Dragons de Metz sont entrés hier dans la légende du handball en remportant leur première Ligue des Champions féminine. Les Messines ont battu le double tenant du titre, Győr, en finale à Budapest. Côté football, les Bleus sont attendus à Lille ce soir au stade Pierre-Mauroy pour affronter l'Irlande du Nord, leur deuxième et dernier match de préparation pour le Mondial. Après leur défaite jeudi face à la Côte d'Ivoire, coup d'envoi à 21h10 sur TF1. L'équipe de France s'envolera ensuite pour les États-Unis avec le Sénégal comme premier adversaire le 16 juin. Et puis les fans de basket, eux, vont encore devoir se lever tôt ou se coucher tard au choix pour suivre le match 3 de la finale de NBA à partir de 2h30. Les San Antonio Spurs de Victor Wembanyama vont eux aussi devoir se réveiller alors qu'ils sont menés à 2-0 par les New York Knicks.
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0: Un temps de nouveau perturbé en ce début de semaine avec l'arrivée par le nord-ouest d'une perturbation pluvieuse, des averses orageuses et localement de la grêle aussi du côté du Massif central et de la vallée du Rhône. De belles éclaircies à l'est et même un grand soleil autour de la Méditerranée où vous aurez de 24 à 28 degrés de Nice à Perpignan contre 20 degrés à Tarbes, La Rochelle, Lille et Alençon, 23 à Paris et Chaumont, 24 à Vichy. 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
2: Bonjour, vous nous laissez des messages 06 33 11 32 11.
3: Un coucou à toute l'équipe d'Europe 2, on vous remercie de nous régaler tous les matins. C'est notre petit plaisir avec notre fille Ellie, 8 ans, et notre fils Camille, 6 ans. D'ailleurs, Coé, notre fils, adore ta voix. Il trouve que tu as une superbe voix. Oh. En tout cas, merci vraiment de nous régaler tous les matins.
2: Merci, merci,
3: ma belle. On fait à tous plein de bisous. Et je fais des bisous à mon mari. Oui.
2: On l'embrasse. Bisous, bisous, mon ami, bisous le mari, bisous à toute la petite famille.
4: On a pas eu la fin, je crois.
2: Merci d'être là, si, c'est Marie Willy.
5: Willy.
4: J'ai compris à mon âme, à mon mari.
6: Marie, plus en
2: mon mari.
4: Comment il s'appelle, ce
5: petit à l'autre, là.
2: Je sais plus qui, elle a dit. Mon mari, je sais plus qui. Donc, en tout cas, merci à vous tous de nous écouter en famille tous les matins, peut-être dans la voiture. Courage, parce que là, il va y avoir des épreuves, alors qu'ils vont arriver dans les jours.

0: Personne ne lui répond, mais il leur laisse comme s'il les connaissait. Vous allez halluciner dans un instant. La villa des animateurs, Bernadette Chirac, nous a quittés. Alors, beaucoup de gens pensaient certainement, il n'y a pas de moquerie dans ce que je veux dire, que c'était déjà arrivé depuis quelques temps. Et ben non. Mm-hmm. Parce qu'en fait, elle avait disparu de la vie publique, mais elle était toujours là. Bon, elle est décédée à 93 ans. Ce qu'en pensent Nicolas Sarkozy et François Hollande, ce sera tout à l'heure. Nous essaierons de voir tout ça. Et puis Patrick Sébastien, bien sûr. Et puis, il y a un petit scandale. Il paraît que les joueurs de l'équipe de France ne sont pas contents des pubs pour la Coupe du Monde dans lesquelles ils apparaissent.
1: Ah oui, j'entends.
0: Je vous expliquerai tout ça dans un instant, notamment Kylian Mbappé.

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1: Et enfin, la nouvelle Ferrari électrique qu'on a découvert il y a une dizaine de jours, qui fait pas l'unanimité. Si elle pouvait parler, elle dirait quoi ?
2: Coucou le cousin Multipla, moi aussi je suis moche, mais en plus mes jeux coûtent super cher. Viens, on fait des bébés et on les appellera Suzuki Baleno. Youpi copain.
1: Ouais, c'est vrai que... Ouais, hein, c'est, hein, on est d'accord.
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1: On est d'accord. 7h42, salut, voici Bruno Mars. Merci d'être avec nous. Dans un instant, il laisse des vocaux dans la rue. À des gens, ça fait bien, ça fait bien. À des stars, il en connaît aucune, mais il le fait quand même. Elles lui répondent pas du tout, mais il le fait quand même.

0: joueurs de football en France ne sont pas contents parce qu'il paraît qu'on utilise leur image dans des pubs où ils sont pas contents dans les paris sportifs. Ah, on aura Kylian Mbappé tout à l'heure pour en parler. Bougez pas.
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0: 7h48, vous êtes heureux, vous êtes bien. Bah nous aussi, c'est Europe 2.
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0: 7h51, le Bernadette Chirac nous a quittés ce week-end. L'ancienne première dame s'est éteinte dans la soirée, entourée des siens, 93 ans, une belle vie. Voilà, c'était. On a Nicolas Sarkozy dans la villa parce que plein de gens voulaient réagir dans la villa des animateurs.
1: Oui, ils souhaitent réagir. Bonjour, monsieur Sarkozy.
2: Bonjour.
1: Bonjour.
2: Pourriez dire, monsieur le président.
3: Mais
2: quelle ignominie.
3: Excusez-la, monsieur le président.
2: Très triste d'apprendre le décès. Bernadette, c'était une grande dame. Enfin, grande. Je fais attention avec les tailles parce qu'après, on compare statistiquement, je gagne jamais.
1: Que retenez-vous de Bernadette Chirac, monsieur Sarkozy?
2: J'étais les pieds. D'abord, c'est monsieur le président. Qu'est-ce qu'on est mal reçu. Quelle ignominie. C'était les pieds jaunes, madame Chirac. Toute une époque. Les petites tirelires en carton, vous vous souvenez? Petite maison en carton qu'on montait soi-même. Je regardais ça, moi, je me disais, tiens, enfin un programme immobilier adapté à ma taille. C'est parfait.
1: Oui, du coup, on a bien l'image, là.
2: Oui, j'ai habité pendant 10 minutes dans une petite maison en carton.
3: Ah ouais?
2: Comme Dame Chirac. Ah bon? J'ai fini assommé par une pièce de 50 centimes. Ça fait bizarre.
3: Ah bah, tu m'étonnes.
2: Voilà mon souvenir de Bernadette Chirac. À bientôt, les amis, je retourne faire des UV.
3: Ah, c'est un micro-ondes, ça?
2: Attendez. Voilà, parce que j'ai deux cabines, j'ai le micro-ondes et le air fryer.
3: Ah.
2: C'est pratique. Hein.
3: Quel luxe.
2: Bon lundi.
1: Merci, ouais, monsieur Sarkozy. Bon lundi à vous aussi. On a un autre ancien président maintenant. Je crois que c'est monsieur Hollande.
4: Attendez, j'enlève mon casque, madame.
1: Bonjour. Bien mangé.

0: Oui, je sais.
1: Avec de la grêle et tout.
0: Oui, je sais, mon grand.
1: Non, tu dis que c'est pas terrible, terrible. Non, ça craint même.
0: Oui, mais le problème des orages, c'est que tu sais pas dire où est-ce qu'il va y en avoir. Mais je remercie Mel parce qu'il m'a fait une carte de France de très grande taille.
2: Ah, c'est la Corse, ça.
3: Apparemment, il y a un problème d'impression.
0: T'as pas réussi à adapter. T'as pas adapté.
4: Non, mais l'imprimante,
0: elle
4: marche.
0: Bah oui, oh là là, il y a toujours quelque chose. Reste avec nous dans un instant, il sera presque 8h. Je vous le dis tout de suite. L'équipe de France, Kylian Mbappé, pas content parce qu'on se sert de leur image dans les sites de Paris sportifs. Mais ça a toujours été, ça, non?
2: Oui, mais du coup, ils n'assument plus.
0: On en parle.
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1: La grisaille s'invite dans le nord-ouest. La faute à une nouvelle perturbation qui va apporter des averses, de possibles orages et des chutes de grêle dans le massif central et la vallée du Rhône. De belles éclaircies à l'est et même un grand soleil sur les bords de la Méditerranée. Vous aurez jusqu'à 28 degrés contre 20 degrés à Caen, La Roche-sur-Yon, 23 à Paris, 24 à Saint-Flour et à Agen. Le mercure devrait de nouveau s'envoler en fin de semaine. 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
1: Salut tout le monde, merci d'être avec nous ce matin, 8h06, vous pouvez nous laisser des messages 06 33 11 32 11, vous ne rêvez pas, un an de loyer qui recommence sur Europe 2, c'est l'événement, vous pouvez avec un simple SMS gagner un an de remboursement de loyer ou de crédit, vous feriez quoi avec cet argent? Vous pouvez nous le dire, tiens.
2: Oui.
1: Imaginons que vous êtes à 1100 euros par mois, 1100 euros x 12.
2: Alors, faut 10,
3: ah mais moi, pour moi, tu étais obligé de payer ton loyer avec.
1: Enfin, je te fais le chèque, tu fais ce que tu veux avec.
2: 13 200.
1: Je te rembourse l'équivalent de ton loyer. Ouais. Mais si tu veux payer le loyer, oui. Si d'accord. Tu veux offrir des glaces aux enfants, ah, partir ouais, une semaine
3: peux,
1: en vacances.
3: Je peux tout jouer au loto, en fait.
1: Mais oui, bah, oui, oui.
4: D'ailleurs, le loto.
1: D'ailleurs,
4: le
1: on en parle. Combien il va y avoir à 100, gagner, voilà, mardi
2: 174.
4: Ouais, 174, ouais. Millions.
1: Si, ça devient intéressant.
3: Ça commence à devenir intéressant.
1: Franchement, hey, ça part.
5: C'est pas foufou,
3: mais en dessous de 160, je joue pas. Là,

0: Oui. On représente la France, des trucs, et on vend notre image, on vend que de la merde.
1: Ah, excuse-moi, Kylian, mais il a quand même vu que sur les maillots, ça fait longtemps qu'il y a écrit Uber Eats, McDo et Coca.
2: C'est hypocrite quand même.
1: C'est rarement Evian et manger des pommes qui te sponsorise.
0: Bah, en fait, c'est ça qui les dérange. En fait,
2: ça les dérange.
0: Regarde quand Ronaldo, il y a une fois, Ronaldo, il avait dégagé les bouteilles de Coca pendant les conférences de presse en disant buvez de l'eau, ça c'est de la merde.
1: Mais dans ce cas-là, prenez pas l'argent.
2: Reverse l'argent.
1: Si ça te dérange, tu dis je prends pas le chèque parce que ça m'embête.
0: Non, tu peux pas. Tu peux pas avoir 11 mecs qui ont des trucs marqués Uber Eats, McDo et un mec qui a rien sur son maillot.
3: Si, tu donnes l'argent que t'as pris pour ça, tu le donnes à une association.
1: Tu dis je suis contre. Je suis contre, donc l'argent que j'ai pris pour BetClick, je le donne à l'association machin.
2: Voilà. Ça, c'est bien.
0: Oui, bah, admettons, j'en sais rien. Mais me regardez pas, je suis pas qui.
1: Parce que ça rentre dans le délire de on n'est pas d'accord. Mais bon, on prend les sous.
0: Bah là, ils disent on n'est pas d'accord. On le dit.
2: Il y en a plein qui font ça.
0: On le dit. Mais au moins, ils le disent. C'est pas pour mal.
3: Ça va aller mieux parce que là, il y a la Coupe du Monde, c'est aux États-Unis. Donc là, les sponsors seront beaucoup plus light.
1: C'est vrai que s'il y a bien un truc où manger des fruits et légumes, buvez du lait et de l'eau minérale, c'est bien les États-Unis. Les mecs, ils te donnent des Kentucky Fried Chicken, ils font des barbecues à la mi-temps, les gars.
3: De la mascotte.
1: Alors il paraît que Kylian se serait donc trouvé un autre annonceur. C'est une exclusivité que l'on vous annonce dans cette émission sur Europe 2. Il a même fait la pub, elle n'est pas encore diffusée. C'est une exclue, nous dans l'émission on l'a.
4: Bonjour, c'est Kylian Mbappé de Carglass. Un impact sur votre pare-brise. S'il dépasse la taille d'une pièce de 2 euros, tu sais quoi?
1: Non.
4: Je te la change ta bagnole. Au pire, je t'enfile une des miennes. J'en ai un parking plein et je sais pas conduire. Et en plus, tu pourras choisir entre Audi, Mercedes et BMW.
1: C'est bien.
4: Bah oui, c'est des Bosch. Carglass répare, Mbappé remplace.
1: Tu vois?
0: Alors, voilà, ça part d'une bonne.
1: Elle est pas encore passée. Vous avez regardé hier le Grand Prix de Monaco?
3: Oui, bah j'ai résumé. J'ai suivi un peu, mais.
1: Bon, c'était particulier.
0: Mais de toute façon, Monaco, il se passe jamais rien, tu peux pas doubler.
1: Non, mais là, il y a
5: de la casse. Verstappen qui.
1: Il a stoppé.
5: Il s'est
0: verstappé.
5: Charles Leclerc tout droit.
1: En fait, les mecs, ils se sont arrêtés 10 fois. Le truc était arrêté. Les voitures qui faisaient redémarrer. Enfin, il se passait 20 minutes. Ils refaisaient des lignes de départ, honnêtement.
0: Ouais, c'est chiant.
1: Ce qui est génial à Monaco, c'est qu'en un seul coup, il se met à pleuvoir. Parce que comme c'est un truc technique, les mecs ils n'ont pas le temps de changer leurs pneus. Et là c'est Holiday on Ice.
3: Ça rabat les cartes.
1: Mais hier c'était pas le cas. Alors pour s'y connaître un petit peu et pour frimer la machine à café, qu'est-ce qu'une traînée?
3: C'est une

0: Restez avec nous dans un instant.
1: Oui, sur Europe 2, c'est pas qu'un animateur beau, drôle et charismatique. Ouais. C'est aussi une équipe avec... l'autre là. Et puis le... on s'en fout en fait.
0: Vous êtes en train de prendre votre petit déjeuner, je vous expliquerai dans un instant.

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0: Adresse par SMS, vous mettez loyer au début, L-O-Y-E-R, tous vos numéros sont gardés dans la machine. Tous les numéros, même si vous êtes tiré au sort pour gagner le mois de loyer, nous gardons vos numéros pour le tirage au sort final avec huissier de justice pour les 1 an de loyer. J'appelle quelqu'un, pour l'instant c'est 1 mois. On y va. Nous partons appeler une jeune femme dans le sud de la France. Il devrait faire beau aujourd'hui, l'un des seuls endroits sur le sud-est de la France où il fait beau. Direction Aix-en-Provence, Sabrina, bonjour.
1: Bonjour.
0: Bonjour Sabrina. Sabrina, quelle est la seule radio qui paie ton loyer, Sabrina?
1: C'est Coé sur Europe 2.
0: C'est excellent, bravo. Sabrina. Elle s'ambiance dans sa cuisine. Sabrina.
2: C'est moi.
0: Comment ça va?
1: Bonjour,
0: bonjour ma petite Sabrina, qu'est-ce que tu fais comme métier?
1: Je suis à deux soignantes à domicile, je suis avec ma patiente là, qui est avec moi.
0: Bonjour madame. Bonjour madame, ça va?
1: Ah, c'est trop bien.
0: Ah, c'est bien. Est-ce que c'est une bonnette? Mets-le au parleur, est-ce que c'est une bonnette soignante?
1: Alors attendez, oui. Je vous pose une question.
0: Bonjour madame, est-ce que c'est une bonnette soignante?
1: Après.
0: Elle fait pas mal?
1: Elle mérite.
0: Alors est-ce qu'elle mérite que je lui offre son loyer alors?
1: Ah oui, vraiment.
0: Ah bah alors écoutez, si vous le dites madame, je le fais. Alors si vous m'auriez dit elle fait mal ou machin.
1: Merci, c'est trop fort, Coé. C'est le mandarin de la radio, j'ai grandi avec Coé moi.
0: Ah, là je viens de prendre lundi matin 8h29, je viens de prendre un coup de collège.
1: Mais non, on a le même âge mon petit chat.
0: Redonne-moi le montant du loyer, mon petit chat.
1: 1136 euros.
0: Voilà, la dame

0: 1136 euros.
1: Voilà, ouais. La dame, elle fait « Ouh, 1136 euros, je demande à Josiane, ma comptable. Josiane, c'est quoi pour le loyer, Josiane ?» Elle s'en va bien, elle est partie direct. C'est bizarre ta chute, Josiane, c'est bizarre.
2: Oui, je suis tombée comme une merde.
1: Ah pardon, 1136 euros, nous allons te faire le chèque, tu gagnes 1136. Et nous gardons tes coordonnées pour les 1 an de loyer.
0: Mais carrément, mais total.
1: Je t'embrasse fort.
0: Gardez-le bien. Merci beaucoup, merci à toute l'équipe.
1: Bon, on est en décalé.
0: Merci.
1: C'est quoi? Bon, j'y arriverai pas.
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1: 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Ah, c'est Ray.

0: Radio qui vont vous laisser tomber d'ici quelques jours parce que vacances obligent, alors que nous serons là jusqu'à mi-juillet le matin comme l'après-midi. Stouf, ce sera quoi le top dans un instant?
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0: Allez, restez zen, c'est lundi, 8h32. Dans un instant, nous aurons ça, le ah oui mais non de la semaine et le JT des sports. News et météo, c'est ce qui vous attend aujourd'hui. Alors attention, la météo aujourd'hui, ça peut être compliqué pour une partie de la France.
2: Ouais, retour d'un temps estival en fin de semaine, mais d'ici là, il faudra faire avec la grisaille dans le nord-ouest, des orages du côté du massif central notamment, météo plus complète à la fin de ce flash. Au lendemain de la marche blanche en mémoire à l'IANA, à laquelle ont participé plus de 6000 personnes à Florence, le garde des Sceaux réunit ce matin les procureurs généraux, 36 procureurs auxquels Gérald Darmanin va demander de reprendre l'intégralité des plaintes qui touchent les enfants, soit environ 70 000 dossier à éplucher avant la mi-juillet. Un drame qui a pris une tournure politique mettant en lumière des dysfonctionnements de la justice. Justement, des collectifs féministes et de la protection de l'enfance appellent à des rassemblements ce soir devant une centaine de tribunaux partout en France pour dénoncer la défaillance des institutions. Et c'est dans ce contexte que s'ouvre aujourd'hui à Orléans le procès de 4 membres présumés d'un réseau pédocriminel. Certains sont également poursuivis pour des viols sur mineurs. 930 000 fichiers pédopornographiques auraient été échangés en ligne. 120 victimes dont ont été détectées, dont une vingtaine de françaises. Un trafic réduit et des annulations de trains à prévoir sur les rails. Mercredi, les cheminots de la SNCF sont appelés à faire grève par les syndicats CGT, UNSA, Sud et CFDT réunis pour un mouvement unitaire. Les prévisions de trafic seront communiquées ce lundi puis confirmées demain à 17h. Les cheminots sont appelés à se mobiliser pour les salaires, la défense de leurs droits, les conditions de travail et l'arrêt des réorganisations. La mort d'un gendarme hier après-midi dans le crash d'un hélicoptère dans le Loire. Deux autres militaires ont été hospitalisés en urgence absolue à Orléans. L'appareil survolait la zone de Bouzy-la-Forêt pour retrouver la trace d'un adolescent disparu la veille au soir. Une enquête a été ouverte pour déterminer les causes de l'accident. Une trêve de plus en plus fragile au Moyen-Orient. Pour la première fois depuis l'entrée en vigueur du cessez-le-feu, Israël a frappé des cibles militaires sur le sol iranien. Une usine

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1: Ça me motive à fond.
2: Ouais, salut équipe, c'est Nico de Suresnes. C'était juste pour vous dire qu'effectivement, Radio Méduse, alors c'était pas la radio de la Méduse, mais Radio Méduse, ça existait, je crois, dans les années 90, sur la région de Lorient, Lanester, un truc comme ça. Et moi, j'écoutais ça quand j'étais gamin avec les copains, quand on allait camper. Et non, c'est. Maintenant qu'on y repense, putain, c'était kitsch quand même.
3: Ouais.
2: Bonne journée, bisous, bon week-end, tout le monde.
3: Salut mon ami, mais il y a plein de radios locales qui étaient kitsch, mais qui étaient aussi magiques. Voilà, parlait des radios locales la semaine dernière, puisqu'il y avait les journées spéciales de la Radio Libre. On aura la compile tout à l'heure, tiens, des politiques à 9h qui ne maîtrisent pas leur sujet. Ça, malheureusement, ça arrive. C'est-à-dire que tu arrives à la télévision, on te pose la question et c'est ballot. C'est le seul truc que tu n'avais pas du tout révisé. Europe 2, qu'est-ce qu'on aura tout à l'heure? On aura le JT des Sports qui va arriver. On parlera, je crois, si je ne dis pas de bêtises, d'un transfert en football incroyable.
4: Ouais. Et c'est à Amiens, un joueur qui a signé, mais Amiens a fait
3: plus.
4: La boulette.
3: N'en dites pas plus. Ils ont fait la boulette, ils ont raccourci le prénom et le nom. Ouais. C'est ça, c'est dont on parle.
4: Exactement.
3: D'accord. Le ah oui, mais non, dans un instant, vous êtes en train de faire du pain ce matin, vous dites tiens, qu'est-ce que je vais manger? On va chercher une petite baguette, on va chercher un petit truc. Je fais de la farine complète, je fais de la semi-complète, je fais de l'épeautre, du petit épeautre. Bougez pas, dans un instant, je vous donnerai une recette de cuisine faite par des scientifiques, pas sûr que vous l'aimiez. Et puis aujourd'hui, risque fort de grêle du Massif central aux régions de l'Est.
5: Ouais.
3: Après un dimanche qui a été calme et estival, il a quasiment fait beau partout dans toute la France. Là, il va y avoir une grosse vague orageuse active qui est attendue dans le Massif central, la Bourgogne, la Franche-Comté, région Rhône-Alpes, jusqu'aux frontières de l'Est, même région parisienne. Parmi les phénomènes les plus préoccupants, la grêle pourrait localement atteindre des tailles significatives.
5: Ouais, ça, c'est pas cool, ça.
3: Ça veut dire que si tu laisses ta voiture dehors, à plus voiture.
5: À plus voiture,
3: c'est... Les champs. Les champs, les cultures.
6: Oh là là.
3: Les cultures, avec l'avant. Alors, l'avantage, c'est que si jamais il y a des orages, ça tape dans un champ de maïs, pouf, popcorn.
5: Ah ben oui,
4: ah bah
5: oui.
4: Trop bien.
3: Oh, t'arrives, tu te débrouilles bien, tu sucres le truc.
4: Ouais, c'est ça.
3: Et si ça tape dans la basse-cour, crousti poulet. Non mais c'est là où des fois tu te dis quitte à ce que ça tombe, quitte à ce que tu vois, l'éleveur il sera embêté deux minutes quand il va entendre. Puis après il va voir, il va dire bah c'est déjà prêt.
5: Crousti poulet avec un peu de pop.

0: Si dans les moments où il faut savoir rester zen, c'est les gens, quand t'arrives au travail, qui remuent leur café en râpant le bord de leur tasse avec la petite cuillère. Oh. Et après, ils terminent, tu sais, en... dessus.
1: Mais là, t'es un psychopate, toi.
0: Bah non, mais tu veux être tranquille à 9h du mat quand t'arrives, ouais, tu veux pas entendre des cling, cling, cling.
2: Et eux, souvent, après, quand ils le boivent, ils font...
3: Moi, je suis plus dur que toi, Stouff. Moi, je suis plus dur que toi. Je ne supporte pas les gens qui, à peine arrivés au bureau, prennent déjà une pause de 30 minutes pour rien branler. Ah bah. J'embrasse les comptables qui sont actuellement à la machine à café et qui me regardent.

0: C'est drôle. C'est un homme de l'âge du bronze dont la dépouille a été découverte dans les Alpes en 1991.
1: Ouais, donc il date un peu le monsieur. Ouais,
0: il est mort depuis très longtemps. Eh bien, des chercheurs se sont servis de la levure développée dans les intestins qui restaient de Zi.
1: Oh non.
0: Oula. Pour en faire du pain.
1: Oh.
0: Et apparemment, c'est un très bon levain, ce qu'il avait dans les intestins, Ötzi. Le pain était très bon avec une caractéristique de petit goût boisé. C'était comme une tartine.
2: Avec du beurre.
3: Ah ouais, mais non.
0: Non. Allez, les gars.
3: Ah ouais, mais non.
0: Ça va.
3: Oh. Ah ouais, mais non.
1: C'est gris pain, là.
3: Et ah ouais.
0: Grillé, ça se sent plus.
3: Mais non.
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0: Vous restez là, le JT des sports arrive 8h49, c'est Europe 2.
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0: plus nombreux à nous écouter tous les matins entre 7h et 11h et l'après-midi, nous remettons le couvert pour vous ramener à la maison entre 15h30 et 18h. 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Tiens, je vous parlerai de l'horoscope dans un instant qu'on va vérifier. L'horoscope de notre week-end. Nous aurons le devine actu du jour, des nouvelles de Didier Deschamps. Ce soir, c'est le dernier match de Didier Deschamps sur le sol français.
1: Ouais.
2: Oui.
0: Parce qu'après, il s'en va, Didier.
2: Après, c'est aux États-Unis, et après, il arrête, c'est la retraite.
3: Ouais, fini.
4: Parce à qui il remplace alors
3: il va... c'est Zizou.
2: Ah, c'est Zizou.
4: On est sûr
0: Zizou Christ. Ah, c'est quasiment Zizou. On est quasiment sûr. Juste question, il joue où ce soir la France? À Lille,
2: ouais.
0: Dernier match. On aura Didier Deschamps tout à l'heure qui nous expliquera comment il le sent. Et puis restez avec nous, la compile des politiques à qui on a posé des questions dans des interviews où ils n'étaient pas prêts. La réponse est complètement à côté, comme quoi il n'y a pas que les gamins qui se plantent pendant les épreuves du bac. Vous verrez que même les politiques aussi. Comme chaque week-end, il y a eu du sport, comme chaque lundi. Petit résumé avec mon Corentin et le rugby.
3: Oui, au Valis, Sébastien et la Bretagne de nouveau à l'honneur après la victoire de Vannes en finale de Pro D2. 18-14 face à Provence Rugby. Bravo. Le RCV retrouvera l'élite l'an prochain.
0: Bravo.
3: Mais le résultat n'est pas le plus important dans cette actu. Plus de 10 000 Bretons étaient attendus au stade samedi et pour les recevoir, les organisateurs avaient mis le paquet sur la bière. Alors le match se déroulait à guichet fermé, 18 000 spectateurs, ce sont 23 000 litres de bière qui avaient été commandés.
0: Ça mérite qu'on rappelle, 18 000 spectateurs, 23 000 litres.
3: Ah ouais, c'est beaucoup. Voilà, on ne sait pas si tout a été consommé, mais tu mélanges la Bretagne et le rugby, c'est faisable. Et je pense que ça a été fait puisque j'ai retrouvé un supporter Vannetais ce matin. Il m'a raconté comment il était rentré à Vannes ce week-end.
5: C'est dur.

0: connaissez l'autostops.
1: L'autostops.
2: C'est de l'autostop, mais.
0: Non, c'est pas de l'autostop, c'est pas de l'eau de source, Maldi.
3: C'est
0: pas de l'eau de stouf, non plus. Il y a stouf, t'as rien à voir là-dedans. Je vous présenterai dans un instant l'autostops. L'autostops.
1: Alors ça, c'est quoi?
0: C'est une dame. Je vous explique tout ça dans quelques secondes. Les ministres qui veulent se la raconter, mais qui se plantent, la vérification de l'horoscope, tout ça, c'est sur Europe 2, ça.
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0: Dans deux minutes, déjà 9h du matin, ça file.
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0: riposte à des tirs de missiles sur Israël. Les écoles resteront fermées justement ce lundi en Israël. Du football ce soir après leur défaite il y a quelques jours face à la Côte d'Ivoire. Les Bleus sont attendus au tournant ce soir à Lille contre l'Irlande du Nord. Dernier match de préparation pour les hommes de Didier Deschamps avant de s'envoler pour les États-Unis. Une ambiance surchauffée aussi ce soir à l'Accor Arena de Paris qui accueille la WWE Monday Night Raw, la célèbre émission américaine de catch avec des superstars de la discipline. Et puis cette comédie britannique a tout raflé lors de la dernière édition de Cannes Série. Alice et Steve arrivent aujourd'hui sur Disney+. Vous y suivrez l'histoire d'une quinquagénaire dont la vie explose quand son meilleur ami de toujours sort avec sa fille de 30 ans. Et forcément, elle va avoir du mal à avaler la pilule. 6 épisodes à découvrir dès ce matin sur Disney+.
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0: La grisaille s'invite dans le nord-ouest, la faute à une nouvelle perturbation qui va apporter des averses, de possibles orages et des chutes de grêle dans le massif central et la vallée du Rhône. De belles éclaircies à l'est et même un grand soleil sur les bords de la Méditerranée. Vous aurez jusqu'à 28 degrés contre 20 degrés à Caen, La Roche-sur-Yon, 23 à Paris, 24 à Saint-Flour et à Agen. Le mercure devrait de nouveau s'envoler en fin de semaine. 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
1: Salut l'équipe, c'est Stéphane de Toulouse. Bon, juste un petit message pour vous dire, ça fait du bien de vous écouter.
2: Oh, c'est gentil.
1: Avec toutes les infos et tout, on vit quand même dans un beau monde d'enculés. Désolé pour le comment. Mais bon, heureusement que vous êtes là.
2: C'est vrai.
1: Avec vous, c'est joie et bonne humeur. Je vous fais des gros bisous. Et peut-être.
3: Ah bah c'est allez, le moment, voilà. Au moment où il est plus là parce qu'il enregistre son devine actu, il a même pas entendu le klaxon. Salut à vous tous les professionnels de la route, salut les professionnels, salut à vous tous, merci d'être avec nous. C'est vrai que c'est un monde, voilà, entre et ça reprend, machin, les tirs en Iran, le truc, les drames que l'on a chez nous en France avec cette histoire de petite fille, etc. Voilà.
4: C'est vrai que c'est particulier quand même. Hein.
3: Elle est lourde cette acte, vous ne trouvez pas que pour un mois de juin, elle est... Oh là, on c'est devrait compliqué. Déjà avoir une tête un petit peu en vacances. Venez vous changer les idées avec nous. Tiens, je vais vous parler dans un instant de la vérification de l'horoscope d'hier. Appelez-nous si vous voulez qu'on vérifie, voir si ce qui était prévu hier s'est bien passé. 06 33 11 32 11. Nous aurons Didier Deschamps tout à l'heure en ligne avec nous. Ça, c'est l'exclusivité. Un sondage. On sait dans quel domaine on sera.
5: Les Français et la santé, vu que hier, c'était la journée mondiale de la santé.
3: Très bien. Ouais, on fait attention, nous.
5: Bah oui, c'est important.

0: Alors, ça nous a donné envie de faire une compile des politiques, celles qui viennent en plateau. Et la question, elle tombe et tu fais « Ah, mince, celle-là, je ne l'avais pas révisée. Ouais. » On commence avec Jean-François Copé, ancien secrétaire d'État. Lui, le classique, le prix du pain au chocolat.
1: Ah. Combien coûte un pain au chocolat, Jean-François Copé?
2: Ça dépend des tailles, je pense que ça doit être aux alentours de 10 ou 15 centimes d'euros peut-être.
3: Ah, on est loin.
0: Ça dépend des tailles, entre 200 grammes et 8 kilos. Ouais,
4: non, mais là, il était perdu là, tu sentais qu'il est
5: 15 centimes.
4: Parfois il y a des doubles, mais bon quand même.
0: Comment?
4: Parfois il y a des doubles, ce que tu disais, ça dépend des tailles.
5: Mais enfin, c'est bon, 15 quand même. Centimes.
0: C'est pas ce prix-là, c'est... quand ce prix-là quand même. Bruno Le Maire, à l'époque, il était ministre de l'Agriculture avant d'être ministre de l'Économie. Alors beaucoup l'ont critiqué en disant qu'il avait été mis à l'économie et qu'il était nul. Mais avant, il avait été à l'agriculture. Alors, s'il y a bien un truc à connaître dans l'agriculture, c'est les tailles. Un art, un hectare.
6: Un hectare, c'est quoi?
7: Bah, c'est un hectare.
6: Oui, c'est combien? En mètres?
7: Bon, alors ça, j'ai jamais été doué en maths.
8: C'est facile, c'est 10 000
7: ça aide
8: mètres.
7: Pas, c'est ça aide pas beaucoup.
8: C'est 10 000 mètres.
9: 100 mètres sur 100 mètres.
10: 100 mètres sur 100 mètres.
7: Et ça fait 10 000 mètres, 100 mètres sur 100 mètres.
10: Très bien.
4: Et non.
3: Il n'y a rien qui va.
4: C'est 1000 mètres carrés, quoi.
0: Et il vient de vous dire. J'ai jamais été très doué en maths, celui qui a récupéré l'économie derrière. Nathalie Kosciusko-Morizet, à l'époque, était ministre des Transports. Bon, bah, le classique, un ticket de métro.
11: Vous, la porte-parole du candidat du peuple, pouvez-vous nous dire combien coûte un ticket de métro?
0: Eh oui.
11: C'est 4 euros et quelques?
0: Bah oui.
3: Ah oui,
11: 10. Raté.
4: On y arrive très vite, là. Hein, mais
0: on va y arriver, mais
4: elle est en avance.
0: Alors, Emmanuel Macron, quand il parlait de la Guyane.
12: Est-ce que. Je crois que bloquer les pistes d'aéroport, bloquer les décollages, parfois même bloquer le fonctionnement de l'île, ne peut être une réponse apportée à la situation.
10: L'île.
0: Guyane, Lille.
4: Ah oui,
0: l'ancienne ministre du Travail, Myriam El Khomri, vous vous souvenez plus d'elle, hein. Alors

0: Une bise à toutes celles et tous ceux qui nous suivent sur les réseaux sociaux. Vous avez l'image en plus pour nous dire un petit bonjour, pour y réagir. Souf, tu pourrais me choisir quelques messages, s'il te plaît?
1: Évidemment.
0: Voilà, Twitch, TikTok, Facebook, YouTube, bonjour.
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3: Et alors? Et alors?
4: C'est Bibounet.
3: Et alors? Bah, c'est jalousie.
4: Bon, Bibounet.
3: C'est pas parce que vous ne croulez pas sous l'amour qu'il faut jalouser les autres.
4: Ah.
3: Alors, bonjour, c'est Bibounet.
0: Allez, viens l'horoscope, tiens, d'hier. Comment il était pour vous? Comment il était pour ma petite Stouf? Et hier, t'es quel signe, toi, ma petite
1: Verseau.
0: Stouf? Verseau. Ça disait pour ton dimanche, ça sent la tristesse en musique,
4: la
0: un
4: sieste.
0: Big Flo et Oli. Petite sieste, pardon, en musique, un Big Flo et Oli. Est-ce qu'on a siesté?
1: Ah, on a siesté de fou.
0: C'est vrai?
1: Ah, mais mec, je me suis endormi, je me réveille à 17h, je fais quoi?
0: Ça fait du bien, ça. Ça fait du bien.
1: Tu sais, t'as le moment où tu, à 14h, tu,

0: plus coût du SMS.
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0: va à Marseille, c'est leur truc, c'est à jamais les premiers.
1: Ouais.
2: Sauf que.
0: Sauf que bah, ils n'ont plus le droit de le dire.
1: Pourquoi?
3: Ah, ça a été déposé,
4: ouais. Ouais. Par le Limoges CSP.
2: Parce qu'ils ont gagné avant. Ah, ils ont avant gagné Marseille.
0: Avant Marseille, oui. Un titre européen. Et du coup.
3: Mais c'est pas au foot?
4: Non, non, basket. En, bah, basket. En fait, le Limoges CSP, ça a été le premier club, tout sport confondu, le premier club français à gagner une Coupe d'Europe.
0: Voilà.
4: Donc, c'est pour ça qu'à l'époque, ils disaient à jamais les premiers à avoir gagné une Coupe d'Europe.
0: C'est ça.
4: Ils ont gagné une quarantaine de jours avant l'OM en 93. Okay.
0: Donc, ça fait des années qu'ils disent
3: ça. Je crois
0: qu'ils
3: s'en foutent.
1: Con, mais alors, complètement. Mais alors, à un niveau
2: intersidéral.
0: Ça, ça rigole pas du tout.
2: Mais non, à Marseille, ça passe pas, ça.
0: Surtout par Limoges, quoi.
1: Voilà.
2: Ouais, Limoges.
1: Bon, bah écoutez.
3: Voilà, voilà.
1: Voilà.
2: Voilà. Quelque chose à dire?

0: foutre.
1: Donc voilà, donc c'est ça. Voilà, voilà.
2: C'est
1: voilà,
2: une sale année quand même pour Marseille.
1: Ah ouais, comme ouais. dirait Jackie Pic, hein, c'est dans ouais. Camping. Ouais. Oui. Comme dirait Jackie Pic, 2026 pour les Marseillais.
3: C'est vraiment une année spéciale.
1: Ouais.
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1: Salut à tous. Merci de nous avoir choisis. Merci d'être là. Je m'appelle Coé, c'est Europe 2. Aujourd'hui, nous sommes lundi. Nous sommes le 8 juin. Oui, ça va, va chanter. Oui, on embrasse. Mais oui, on embrasse Limoges. Mais oui, voilà, on embrasse Marseille, j'embrasse tout le monde.

0: Ce soir, c'est le dernier match de Didier Deschamps comme entraîneur sur le sol français.
1: Exactement.
0: Puisqu'ensuite, ça va se passer aux États-Unis, qu'on gagne ou qu'on gagne pas. Visiblement, il l'a dit, après, c'est terminé. Donc, on aura Didier Deschamps qui nous dira dans un instant ce qui va se passer. Nous aurons tout à l'heure le sondage sur les Français et la santé. Beaucoup de Français se disent en bonne santé, je vous donnerai les chiffres. Et ça, c'est ce que vous allez avoir d'ici quelques secondes. J'adore ce morceau. C'était Taylor Swift. C'est Europe de 9h31. Oh, oh, oh. Météo, info, c'est parti. Cédric Lecor,
2: oui.
0: Raconte-nous un petit peu.
2: Ouais, salut Coé, bonjour à tous. Retour d'un temps estival en fin de semaine. D'ici là, il faudra faire avec la grisaille et les orages dans plusieurs régions. Météo plus complète à la fin de ce flash. Patrick Bruel est en garde à vue depuis 8h30 ce matin à Paris. Le chanteur de 67 ans, qui visait par une douzaine de plaintes pour viol et agression sexuelle, est actuellement interrogé par la police judiciaire. Une garde à vue qui peut durer jusqu'à 48 heures et déboucher sur une mise en examen. Toutes les dates de sa tournée ont été annulées jusqu'au début de l'automne. Au lendemain de la marche blanche en mémoire à Liana, le garde des Sceaux réunit ce matin les procureurs généraux, 36 procureurs auxquels Gérald Darmanin va demander de reprendre l'intégralité des plaintes qui touchent les enfants, soit environ 70 000 dossiers à éplucher avant la mi-juillet. Un drame qui a pris une tournure politique, mettant en lumière des dysfonctionnements de la justice, justement des collectifs féministes et de la protection de l'enfant.

enfants appelle à des rassemblements ce soir devant une centaine de tribunaux partout en France pour dénoncer la défaillance des institutions. Et c'est dans ce contexte que s'ouvre aujourd'hui à Orléans le procès de quatre membres présumés d'un réseau pédocriminel. Certains sont également poursuivis pour des viols sur mineurs. 930 000 fichiers pédopornographiques auraient été échangés en ligne. 120 victimes ont été détectées, dont une vingtaine de Françaises. Des perturbations à prévoir mercredi sur les rails. Quatre syndicats appellent à une grève de 24 heures à la SNCF pour réclamer notamment de nouvelles hausses de salaire. Ils dénoncent également un dysfonctionnement dans la mise en œuvre de la concurrence sur les rails. Les prévisions de trafic seront connues d'ici à demain soir. Une trêve

0: contre elle. Et côté football, les Bleus sont attendus à Lille ce soir au stade Pierre-Mauroy pour affronter l'Irlande du Nord. Leur deuxième et dernier match de préparation pour le Mondial après leur défaite jeudi face à la Côte d'Ivoire. Un coup d'envoi à 21h10 sur TF1. L'équipe de France s'envolera ensuite pour les États-Unis avec le Sénégal comme premier adversaire le 16 juin.
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0: Un temps de nouveau perturbé en ce début de semaine avec l'arrivée par le nord-ouest d'une perturbation pluvieuse, des averses orageuses et localement de la grêle aussi du côté du Massif central et de la vallée du Rhône. De belles éclaircies à l'est et même un grand soleil autour de la Méditerranée où vous aurez de 24 à 28 degrés de Nice à Perpignan contre 20 degrés à Tarbes, La Rochelle, Lille et Alençon, 23 à Paris et Chaumont, 24 à Vichy. 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
2: Un petit message pour vous dire que j'adore ce que vous faites, ça fait vraiment plaisir de vous avoir retrouvé. J'ai mon deuxième petit garçon qui malheureusement est handicapé, c'est un petit rayon de soleil et ce que j'aime beaucoup c'est quand Josiane saute le matin après le chèque du loyer, eh bien, il est mort de rire. Mais voilà, c'est exceptionnel, il en a les larmes aux yeux et nous aussi. Donc voilà, merci Coé, merci l'équipe, vous êtes exceptionnel, continuez comme
3: merci,
2: ça. Et Coé, petite chose.

0: matin, on la rebalancera. 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
1: Wow.
0: Je disais, vous pouvez le mettre dans le loyer, oui, ben vous faites ce que vous voulez. Si vous voulez le mettre dans les vacances, vous pouvez être dans les vacances, dans les glaces. Si vous voulez acheter un an de glace, vous achetez des glaces.
2: Mmh. Mais par contre, il faudra payer le loyer après, du coup.
0: Oui, mais c'est ça qui est chiant. Vous gérez les sous, les habits. Est-ce que l'équipe est en forme?
3: Oui.
0: Mon petit Corentin va bien?
3: Oui, très bien.
0: Alors, qui joue au football ce soir?
3: La France reçoit l'Irlande du Nord.
0: Ouais. Très bien. À quel endroit?
3: À Lille.
0: Bravo, bravo.

0: Je comprends.
1: Attention, parce que s'il y a Irak-Norvège en face de nous, on est dans la merde là.
0: Irak-Norvège, il peut piquer. Bon, dernier match de préparation pour les Bleus avant la Coupe du Monde. Et donc, dernier match de Didier Deschamps. Je crois que c'est le moment
2: Sur le sol français, oui. Bah, il est avec nous. Bonjour Didier.
3: Eh bien, je ne sais pas si vous m'entendez, mais bonjour à tous. Et ravi d'être avec vous sur Europe 2, même si ça ne s'entend pas au son de la voix. Je suis fou de joie.
2: Ah, ça s'entend. Hein.
3: Voilà, on y est. La dernière danse en France, pour moi, c'est ce soir.
2: Bah oui, et alors, vous êtes ému de voir pour la dernière fois les supporters français ?
3: Écoutez, je suis très ému, mais de joie. Les villes françaises ne vont pas me manquer.
2: Pourquoi ?
3: Jouer au Stade de France, c'est bien, c'est beau. Mais les joueurs sont tentés par un testicle rusty après les matchs.
2: Ah oui, c'est le problème. Mais les autres villes, ça va sinon, hein ?
3: C'est-à-dire, ce soir, on joue à Lille. Oui. Les supporters vont sentir le Picombière et le Maroilles.
2: Oui.
3: Et le supporter bourré, je vous le dis, c'est pire que tout.
2: Ah bon ?
3: Il dit « Allez Giroud » alors que c'est Dembélé qui a le ballon. Il m'appelle Domenech alors que contrairement à lui, ben, je n'ai pas de sourcils, comme vous pouvez le voir. Globalement, il n'y a rien qui va.
2: Oui, bon bref. Et sinon, pour votre dernier match en France ce soir, vous le sentez bien, c'est face à l'Irlande du Nord.
3: Oui, ça va le faire, on va les battre.
2: Ouais.
3: Et puis les Irlandais du Nord, c'est comme les Irlandais tout court.
2: Ouais.
3: Il y a les Irlandais, il y a l'Irlandais du Nord.
2: C'est-à-dire
3: comme le Français du Nord.
2: Oui, mais c'est-à-dire du coup
3: l'Irlandais tout court.
2: Ouais.
3: Il a un kilt, l'Irlandais du Nord, il est en kilt.
2: Ouais.
3: Il fait du tuning et il soulève son kilt devant sa cousine.
2: Avec
3: compris l'image.
2: Et la composition de ce soir, là, si on peut l'avoir en exclu, là, 9h39.
3: Écoutez, c'est simple, efficace, défenseur.
2: Ouais. Oui. C'est qui ?
3: Jules Koukal. Jules Coupé.
2: Jules Koundé, monsieur Deschamps.
3: Je vais vous dire, c'est mon dernier match. Je ne vais pas me faire chier à retenir tous les noms des joueurs.
2: Enfin bon, vous avez la Coupe du Monde après avec
3: comme Aurélien Tchouk-Tchouk-Tchouk.
4: Non.
3: Aurélien Tchouk-Tchouk-Tchouk. Aurélien Tamagoshi-Tchak.
2: Non.
3: Aurélien Tchouk-Tchouk-Tchak.
2: Chouaméni.

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1: Eh oui.
2: Ça parle que de bouffée de jardinage.
3: Même pas.
2: Ah, il est beau le showbiz.
3: Mais même pas. Voici, oh là là, voici le bâtard du jour. Oh là là, il est bien sûr.
4: Les babatards, les babatards.
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3: Ouh. Alors que dans un instant, nous reviendrons sur les voitures qui parlent à 11h du matin. Oui. 10h, pardon. Si vous avez, vous ne savez pas que votre voiture pourrait dire si elle parlait, restez avec nous, vous entendrez tout ça. Sachez qu'une femme de Floride, de 29 ans, a été arrêtée pour avoir fait une bêtise dans une église. D'après vous, qu'est-ce qu'elle a pu faire?
6: Oh non, c'est pas des trucs.
3: Rien de sexuel.
7: Elle a chanté.

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0: bonne journée mondiale.
1: On vous donnera des vraies ou fausses paroles d'Indochine. Vous me direz si elles sont vraies ou si elles sont fausses. Et puis, des nouvelles. Madame Chirac nous a quittés ce week-end. Et il y en a un, on va tenter de faire, de se raccorder là-haut, faire une connexion avec notre ancien président, parce que ça y est. Le couple se reforme. Est-il heureux de tout cela? L'attendait-il? Vous savez que c'est, on rêve de tout ça, qu'on dit toujours que quand on sera décédé, c'est ce qui nous fait tenir. On n'y croit pas. Est-ce qu'après, il n'y a plus rien? Est-ce qu'après, on retrouve les gens qu'on aime?
2: Oui.
1: Imaginez le pire. On retrouve, mais les gens qu'on n'aime pas.
3: Ben c'est ça, tu te retrouves avec les mêmes trucs.
1: Oh ben non. T'arrives là-haut et dis, non, tu vas d'abord voir les gens que t'aimes pas et puis après tu feras. On sait pas ce qui nous attend.
3: Ah ben ça dépend peut-être si t'as été sage ou pas, toi. Ouais, fonction de ça, il te ramène les gens que t'aimes bien ou que t'aimes pas.
2: Puis c'est pour un moment, là.
1: C'est vrai que tu te fais. C'est vrai que, quand il dit, là, les 50 premières années, tu es entre Saddam Hussein et Adolf Hitler.
3: Ben c'est ça. Ouais, je pense que les deux, ils sont pas avec les gens qu'ils aimaient.
1: Hein. Non, je suis pas sûr, t'as raison. Ouais, ouais. Il y a un sondage qui est sorti sur les Français et la santé. On apprend que 71% des Français disent être en bonne santé.
2: Pense.
4: Tant mieux.
1: Comme ça va. Oui, non, ça va. Ça va. 34% ont déjà renoncé à des soins au cours des 5 dernières années. Ça, c'est une bêtise. Hein. Ça, je vous le dis.
2: La peur, hein, souvent.
1: Mais la peur du résultat, peut-être. Mais il vaut mieux avoir le résultat tout de suite et se faire soigner tout de suite que d'attendre trop longtemps.
4: Non, mais même la peur de se faire ausculter.
2: Oui, c'est ça, de se faire opérer même.
4: Ouais, opérer.
1: Ouais, enfin bon. 65% estiment que parler de santé mentale reste un sujet tabou.
4: Ouais.
1: C'est vrai. Tout ce qui est dépression, tout ce qui est burn-out, etc., c'est un truc qu'on ose un petit peu plus qu'avant, mais pas tant que ça. C'est encore la santé mentale, on a vite tendance à dire « Ah ben quoi ?» C'est une vraie maladie. 30% ont renoncé à se soigner en 2025 pour des raisons financières.
4: Ah, il y a ça aussi.
1: Ah bah,
0: regarde le dentiste.
1: Ça coûte, c'est terrible.
0: C'est pas,
3: mais normalement,
0: c'est le truc qui est le mieux remboursé.
2: Pas tout.
0: Et si t'as pas de mutuelle, bah alors là, gars.
1: Si tu veux te faire changer des dents qui sont cassées, tu veux te faire remettre des couronnes, etc. Mais... Si t'as pas une bonne protection et de l'argent,
3: c'est les lunettes qui sont bien remboursées, généralement. Ouais.
2: Ça dépend aussi.
4: Ah, la deuxième période.
3: Mais avec les mutuelles, je parle.
1: Non, pas tant que ça non plus. Mais il y a plein de gens qui n'ont pas des bonnes mutuelles, qui nous écoutent, qui ont des mutuelles, mais
0: ça coûte
1: pas bonnes.
0: Oui. Hein.
1: Non, je t'assure. Non, c'est très, très mal remboursé. 59% constatent une hausse de leur reste à charge sur les dépenses de santé.
2: Bah, ça, c'est un fait. Hein.
1: Tu crois que c'est compris parce que tu payes pour tout et à la fin, tu fais, ah bah non, finalement, c'était pas.

0: Wow. Collection exceptionnelle qui renferme, bon attention, hein, des vins géorgiens.
1: Oui.
0: C'est pas du Pétrus. Hein.
1: Ouais. Ouais. Ah bah, c'est vrai qu'il est pas réputé ce.
0: Je veux pas faire mon chauvin, mais bon.
2: Ah, vous l'avez déjà goûté ou pas?
1: Le vin géorgien?
0: Non, ah, ça se saurait quoi. Si,
3: pas beaucoup de soleil.
0: Pas,
3: hein.
0: Bon. Ah, si, si, l'été, il prend beaucoup de soleil.
3: Ah ouais?
0: Donc
3: ouais.
0: Il doit être très fort, à mon avis, il doit être à 15 degrés. Ça doit être un vin très fort.
2: C'est pas d'italien quoi.
0: Ah, il y a aussi des grands crus européens. À mon avis, il y a du barboté, deux, trois trucs. Et des bouteilles qui datent même parfois du 19e siècle. Une partie de ces trésors a été cachée par Staline pendant la Seconde Guerre mondiale. Il ne voulait pas que les Allemands tombent dessus. Donc, ils les ont ressortis.
1: On a fait plein aussi à l'époque.
0: Ouais. Comme ça. Donc, les recettes de la vente pourraient financer la création d'une école d'œnologie en Géorgie.
1: Ouais.
0: Bon, un petit vin géorgien de 1940.
1: Ouais.
0: Hein ? Il y en a qui ont essayé ?
4: À vous maintenant. À la vôtre, hein. Santé.
5: Merci. Puis bonne chance.
0: Ah ouais.
4: Oui. Allez, vous chanter.
5: Santé.
0: Allez.
5: Ça débouche la chiotte.
0: Ah ouais.
5: C'est pas une boisson pour mauviette.
0: Ah non.
4: Je fais cette merde.
0: C'est du vin géorgien.
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Salut Coé, bonjour à tous. Des risques d'orages et des chutes de grêle ce lundi dans le centre-est. Prudence, je reviens sur la météo dans deux minutes. Après la multiplication des témoignages ces dernières semaines, Patrick Bruel a été placé en garde à vue ce matin à Paris. Le chanteur de 67 ans est interrogé depuis 8h30 par la police judiciaire dans le cadre d'une enquête pour violence sexuelle qui concerne à ce stade 13 victimes présumées, a précisé le parquet de Nanterre. Une garde à vue qui pourrait durer jusqu'à 48 heures et déboucher sur une mise en examen. Sous pression, le chanteur qui clame son innocence a annoncé l'annulation de la majeure partie de sa prochaine tournée. Des rassemblements ce soir devant une centaine de tribunaux partout en France pour dénoncer la défaillance des institutions. Un appel à manifester lancé par des collectifs féministes et de la protection de l'enfance après le meurtre dans le Gers de Liana. Plus de 6000 personnes ont participé hier après-midi à la marche blanche à Florence pour rendre hommage à la collégienne. Le garde des Sceaux, Gérald Darmanin, réunit ce matin, donc en ce moment, les 36 procureurs des 36 cours d'appel pour leur demander de reprendre l'intégralité des plaintes qui touchent les enfants. Cela représente environ 70 000 dossiers. Le crash d'un hélicoptère hier après-midi dans une forêt du Loiret, un gendarme est décédé et deux autres ont été évacués en urgence absolue à Orléans. Ils avaient survolé la zone pendant plusieurs heures pour retrouver un adolescent disparu. Une enquête a été ouverte pour déterminer les causes de l'accident. Nouvel embrasement au Moyen-Orient. Plusieurs explosions ont été entendues à Téhéran et dans plusieurs villes iraniennes. L'armée israélienne dit avoir frappé et détruit des systèmes de défense. Tsahal dit avoir riposté à des tirs de missiles de la République islamique. Du football ce soir, après leur défaite il y a quelques jours face à la Côte d'Ivoire, les Bleus sont attendus au tournant ce soir à Lille contre l'Irlande du Nord. Un dernier match de préparation pour les hommes de Didier Deschamps avant de s'envoler pour les États-Unis. Le mondial débute jeudi avec la rencontre Mexique-Afrique du Sud. Les fans de basket vont encore devoir se lever tôt ou se coucher tard au choix pour suivre le match 3 de la finale de NBA à partir de 2h30. Les San Antonio Spurs de Victor Wembanyama vont eux aussi devoir se réveiller alors qu'ils sont menés à 2-0 par les New York Knicks. Et puis je reviens donc sur la météo, un temps de nouveau perturbé en ce début de semaine avec l'arrivée par le nord-ouest d'une perturbation pluvieuse, des averses orageuses et localement des chutes de grêle qui pourraient être violentes du côté du Massif central et de la vallée du Rhône où le mercure pourrait dépasser cet après-midi les 30 degrés, de 24 à 28 degrés de Nice à Perpignan. Le soleil sera au rendez-vous contre 17 à Saint-Brieuc, 20 à Tarbes, La Rochelle, Lille, 23 à Langres et du côté de Paris.

0: 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Dans un instant, nous aurons un spécial Indochine. Pourquoi? Parce que c'est la journée mondiale de l'Indochine, oui.
1: Oui, c'est ce que j'ai vu.
0: Le
1: oui,
0: 8 juin, mais... Pietre, mais alors ça mérite qu'on fasse une pause et qu'on s'explique. Le 8 juin, tu as raison,
1: ouais.
0: C'est une journée mondiale qui est la journée nationale d'hommage aux personnes décédées pour la France en Indochine, commémorant les 83 000 combattants, entre 45 et 54.
2: Et des c'est... mecs qui se sont battus au concert d'Indochine.
0: Bah, non, et bien voilà,
1: c'était pacifique comme.
0: Et bien c'est là où nous partons d'un truc pour aller vers de la merde, puisque il m'a fait un quiz sur les vraies ou les fausses paroles d'Indochine. Ça n'a aucun rapport.
3: Ah oui, bah en effet, oui.
0: Mais aucun rapport. Mais le jeu est fait.
1: Oui.
0: On jouera. Ce sera toujours en même temps. Ça nous empêchera pas d'avoir une pensée.
1: C'est rigolo parce que ça veut rien. Moi j'ai rien compris. Hein.
0: Les paroles d'Indochine.
1: Oui.
0: Non. C'est-à-dire que même entre les vraies et les fausses, ça va être très très compliqué. Il y a que les fans qui vont pouvoir savoir. Les auditeurs aujourd'hui, c'est quoi le thème, Stouf?
4: Est-ce que vous êtes influençable en gros? Que vous êtes fait influencer sur les réseaux par un influenceur ou une pub?
0: Moi, tout le temps. Les réseaux,
3: toi, c'est dingue.
0: Mais moi, ils m'ont sur les trucs
4: Alors,
0: Instagram.
4: C'est quoi la dernière chose, toi, par exemple, que t'as
0: Je vous l'ai dit, c'était un gilet sur Instagram qui allait bien au gars. Puis j'ai reçu.
3: Et tu l'as essayé?
1: Et alors?
0: Aucune forme, il partait sur les côtés. Ouais. En

0: piètre aussi pourrait parler.
1: Dis donc.
2: Laissez-moi passer les blaireaux là. Tiens, un Tesla, prends ça dans les carreaux, ça se fera de la buée.
0: Et si la nouvelle Ferrari électrique qui a été présentée il y a 10 jours, que honnêtement pas grand monde n'aime, si elle pouvait parler, quelle voix elle aurait?
3: Coucou le cousin multipla, moi aussi je suis moche, mais en plus mais je coûte super cher. Viens, on fait des bébés et on les appellera Suzuki Baleno. Youpi copain.
0: Ouais.
4: C'est un peu ça.
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0: 10h11, c'est Europe 2 que vous écoutez. Salut, venez rire avec nous, venez vous changer les idées dans ce monde de fous. Nous sommes là tous les jours entre 7h et 11h pour vous emmener bosser. Tous les après-midi, nous remettons le couvert entre 15h30 et 18h pour vous ramener à la maison. Vous ne le connaissiez pas? Vous venez d'arriver? Soyez les bienvenus, ça nous fait très plaisir.

0: Corentin, attention.
1: Ouais, bah, c'est pas... ouais.
2: Nos paradis ont disparu, on les a laissés s'échapper, oh. On les a laissés filer un peu comme des mouglis.
3: Ça va rien dire, ça.
4: Ça comme des
1: bah ouais, mais justement. Non.

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0: 3 11 32 11 dans un instant. Voilà, nous reviendrons sur cette info. Essaierons de communiquer avec là-haut, ouais. Puisque fini la tranquillade pour ouais. Jacques Chirac.
1: La fin de la récré vient de sonner.
2: Voilà.
1: Maman arrive.
0: Ah, ça y est, j'ai vu des vidéos, j'ai vu des petites photos qui ont circulé où tu le vois avec des bouteilles de champagne.
3: J'ai vu aussi, oui.
0: Ce week-end.
3: Paradis, ouais.
0: Ça m'a fait beaucoup rire. Qu'est-ce qu'on fera ? On fera le bac à coco tout à l'heure. 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
0: 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Et je sais que c'est un petit peu dur en fin d'année comme
3: ça. C'est un budget, hein.
0: C'est un vrai budget. Dès que tu as les enfants, c'est assez compliqué, on s'en occupera tout à l'heure. 8 juin, aujourd'hui, c'est la Saint-Médard. Bon, je ne connais pas personne qui s'appelle Médard. Alors, on dit, s'il pleut la Saint-Médard, il pleut 40 jours plus tard. À moins qu'elle a Saint-Barnabé, ne lui coupe l'herbe sous le pied.
1: Ah oui, c'est vrai.
0: Donc attendez, la Saint-Médard, c'est aujourd'hui. 8, 9, 10, 11, 5.

0: Saint-Barnabé le 11 juin, voilà. Bah là on aura du soleil.
1: D'accord. Non, ça veut dire quoi, la Saint-Barnabé ne lui coupe l'air sous le pied, ça veut dire quoi?
0: Eh ben en gros ça veut dire que s'il pleut, j'ai pas compris.
2: Alors si je vais t'expliquer.
0: Et si en fait je l'aime, mais c'est juste que... Si si, en gros, là aujourd'hui s'il pleut, ça veut dire qu'il va pleuvoir 40 jours plus tard.
3: Voilà.
0: Mais si à Saint-Barnabé le 11 juin il fait beau...
2: Saint-Médard, c'est que Saint-Médard, c'est le patron des personnes emprisonnées, des personnes atteintes d'une maladie mentale ou de migraines ou de névralgie.
4: Ah, il a du boulot, lui. Hein.
2: Névralgie, c'est Saint-Médard. Des agriculteurs et des brasseurs. Ah oui, il fait tout le monde, lui, en fait. Il est... Lui, alors, tu sens que Saint-Médard, il s'est dit bon, je prends ce qui reste, les gars. Qu'est-ce qui reste? C'est pris, les conducteurs, les vignerons. Bah, qu'est-ce qui reste? Bah, il reste tout ça. Bah, je prends tout. En cas de mauvais temps, contre le mauvais temps, c'est Saint-Médard qui est évoqué, mais en fait aussi les HN, les GAD. Bonne fête à Gad, je connais. Et les Tiridades. Tiridates. Les Tiridates. Bon, je pense qu'ils ont disparu avec les diplodocus. Appelez-moi des Médards. On va voir si on en trouve.
3: Un Médard.
2: Je pense tout de suite que nous allons être dans des personnes d'un certain âge.
0: Ah, bah là, oui, je pense.
2: Pense que nous allons
3: c'est
2: exploser.
3: Pas revenu à la mode, ce prénom, je crois.
2: Non.
0: Un chien qui décroche.
2: Médard.
5: Oui.
2: Bonne fête. Bonne fête.
5: Oui.
2: Bonne fête, Médard. C'est Coé à l'appareil, on est sur Europe 2.
5: J'entends rien du tout.
2: Ah là là, bah oui. Vous m'entendez là?
5: Oui.
2: Je disais c'est Coé, nous sommes en direct à la radio sur Europe 2.
5: Oui. Ah bon?
2: Oui, la France entière vous entend et je voulais vous faire une bise pour vous souhaiter bonne fête, Médard.
5: C'est gentil à vous.
2: Bah oui, parce que c'est la Saint-Médard, c'est aujourd'hui.
5: Bah oui, bah oui, bah oui.
2: Et comme vous êtes le seul qu'on a trouvé de encore en vue dans l'annuaire, on s'est dit qu'on allait vous garder un petit peu pour vous souhaiter bonne fête.
5: Ben c'est gentil.
2: Qu'est-ce que vous connaissez le dicton à la Saint-Médard?
5: Ben oui, bien sûr.
2: Eh oui, mais c'est quoi le dicton? Allez.
5: Eh ben, s'il pleut à la Saint-Médard, il pleut 40 jours plus tard, à moins que Barnabé vienne y couper l'herbe sous le pied.
2: Voilà, bravo. Il l'a entendu toute sa vie, je pense, surtout. Ouais, bravo, bravo. On est dans quel coin de France, Médard?
5: On est dans Lyon ici.
2: On est dans Lyon. Je voulais vous faire un gros bisou. Est-ce qu'il y a eu du monde qui vous a appelé pour vous souhaiter une bonne fête?
5: Pas encore, non.
1: Est-ce que vous avez un pote qui s'appelle Barnabé, du coup?
5: Non.
2: Il ne pourra pas vous couper l'herbe sous le pied, Barnabé. Moi, j'ai fait une petite chanson pour vous, Médard.
5: Ah bon?
2: Petite chanson.

0: le pied, bah, alors, ouais. Barnabé. Eh ben moi, j'ai fait une petite chanson pour vous, Bédard.
1: Ah bon ?
0: Petite chanson. Allez ! Aujourd'hui, c'est la Saint-Médard. C'est pas trop tôt, c'est pas trop tard. C'est aujourd'hui. T'as un prénom un peu bizarre. Et il paraît un gros bazar. Allez.

0: fête, Médard. Bonne fête.
1: Mais vous êtes qui, finalement?
0: Alors, finalement. Eh oui, finalement, c'est vrai, on va recommencer depuis le début. Finalement, on est sur Europe 2, dans toute la France. C'est une radio et on voulait vous faire un bisou.
1: Ah, c'est gentil.
0: Ben voilà.
2: Et on a fait une chanson.
0: On a fait une chanson. Aujourd'hui, c'est la Saint-Médard. Bisous.
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0: C'est vrai qu'on aurait pu faire toute la. On aurait pu prendre au début. Hein. C'est vrai, c'est vrai. On aurait pu aller jusqu'à 11h.
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2: C'est quoi le dicton?

0: paraît qu'elle avait un humour.
1: Oui.
0: Bon, puis elle a quand même, comme on dirait, avalé des couleuvres. Est-ce que
2: oui,
0: je veux
2: oui,
0: dire
2: oui, ouais, oui. Oui.
0: Elle avait un mari qui était. C'était,
2: peu... Il lui en a fait voir.
0: Bah, voilà. C'était un peu une ancienne génération. C'est-à-dire ouais. que c'était les politiques de l'époque, quoi.
3: Ils ont été mariés 60 ans, hein, plus de 60 ans.
0: Voilà, donc bon. Donc la famille, elle avait 93 ans, Madame Chirac. Ouais. Est-ce qu'il serait peut-être temps, je profite qu'on fasse cette expérience à 10h35, est-ce ouais. qu'il serait peut-être temps de prévenir Monsieur Chirac là-haut?
4: Bah, on va essayer, on va essayer. Allô?
0: On a la connexion?
4: Oula! Allô, Monsieur Chirac.
5: Oh, allez, allô.
4: Vous entendez?
5: Bien, c'est, hein, je

0: Bordel.
1: Ça colle au sol de partout. On a fait une soirée barbecue avec Jeanne d'Arc. Elle a frit, elle a tout compris. Il y a le string de Lady Di qui traîne, le sauté Fabardo.
2: Ah oui, grosse stuff.
1: Mais celui de l'époque.
2: C'était la grosse stuff.
1: Ah ben écoutez, c'est fini.
2: Ouais, c'était la dernière, je crois, là.
1: Ah là là là là là là là là. Quel bon temps j'ai vécu. Et là, je vais me faire engueuler. Être obligé de remonter la braguette, fini la rigolada, putain, fais chier.
2: Ah, quelqu'un qui arrive là.
1: Je vous laisse, Maradona qui arrive avec de la farine.
2: Ah oui.
1: Allez, on y va. Tiens la chicholena, range ton truc.
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1: Oh,
0: et bim, c'est gagné. Tiens, voici le spécial. Vous vous êtes déjà fait influencer par des trucs tout pourris sur les réseaux. Monsieur Vito,
2: moi, à l'époque,
0: vous avez déjà eu
2: moi, au tout début des influenceurs, la télé-réalité et tout, ils vendaient des montres. Et j'avoue, il mettait j'ai un code promo, bah, le truc classique, quoi. J'ai un code promo et tout, elle était à temps. Donc moi, je me suis dit, ah, vas-y, je la prends. Et en fait, c'était de la daube. Et j'ai regardé sur Internet, elle était sur un site chinois à 3 euros. Quoi. Ouais. Donc c'est ça le conseil, c'est que dès que vous voyez un truc, avant de l'acheter, regardez les avis et regardez si c'est pas c'est sur des sites chinois qui valent rien. Quoi.
0: Moi, quand j'étais gamin, sur tous les télépoches, les machins et tout, ils te vendaient à la fin, t'avais les trucs d'annonces un peu pourris, c'est les objets et tout. Et ils vendaient les lunettes qui déshabillaient. Les plus vieux se souviennent de ça. Les lunettes à rayon X.
3: Ouais.
0: Et franchement, évidemment, ils te montraient les lunettes, puis ils te montraient une... Et je me suis toujours dit, le type qui achète ça, il a découpé son truc, au bout de son télépoche, il l'a acheté. Évidemment, il a reçu des lunettes, une arnaque absolue.
3: Oui. T'en sais rien, tu les as pas achetées, ça fonctionnait.
0: Bien sûr que non. Mais qu'est-ce que tu faisais quand tu recevais ton truc? Est-ce que t'allais te plaindre en disant je me suis fait arnaquer, je vois pas les gens tout nus? Qu'est-ce que tu faisais? Parce que c'était des belles arnaques, ça aussi.
2: Tu l'avais dans l'os, mais il y avait pas les réseaux sociaux.
3: À l'époque, oui, mais.
4: Ah, comme la fameuse pierre, là, qui se vendait partout, il n'y avait pas une espèce de pierre comme
0: ça. Le talisman, le truc de. Oui, mais ça, t'en as toujours encore.
3: Mais ça, en fait, comme quoi, ces arnaques-là, ça a toujours existé, parce qu'il y avait des réunions, les trucs qu'on recevait. Vous avez gagné 1 million de francs. Il fallait que tu répondes et que tu renvoies. Vous avez été sélectionné parmi, France.
0: Je l'ai
3: et après, t'arrivais dans une réunion. Et en fait, les mecs, ils te demandaient de l'oseille pour investir dans des
0: trucs. Je me suis fait arnaquer très tôt dans tout. Bénédicte, comment ça va, Bénédicte? Coucou, ma Bénédicte. Coucou. Allô.
5: Coucou.
0: Ah, ma Bénédicte.
5: Ça va super.
0: Bon, alors. Très bien, magnifique, comme un lundi. Elle s'est déjà fait arnaquer dans quoi, alors?

0: acheté un tapis de course sur les réseaux là, et puis je voulais perdre du poids et j'ai juste perdu 250 balles quoi.
1: Ah, c'est celui qui se rend chouli, non? C'est pas celui qui se rend chouli?
0: Oui, c'est ça, ouais, c'est
2: parce
0: ça, exactement.
2: Il tourne pas,
3: il est trop fin, je suis sûr. Il est trop petit, non? C'est pas ça?
0: Il est petit, ouais, non, mais c'est juste que j'ai eu la flemme en fait. J'en ai fait pendant une semaine et puis après ça m'a saoulé. Je m'en sers pour mettre mon linge à sécher et basta.
4: Non, mais là, c'est pas,
2: non, mais là, tu t'es pas fait arnaquer.
4: Tu t'es pas fait arnaquer, c'est juste que t'as perdu la.
3: Je crois qu'il est tout petit. Je crois qu'en fait, ils sont tout petits, tu peux pas courir, machin, c'est vraiment fait pour faire des petits pas, en fait.
2: Je crois qu'il est qu'en marche arrière aussi.
3: Voilà, ouais.
2: Il fait bip, bip, bip.
3: Je crois qu'ils sont pas déments. Je te fais un gros bisou. Bisous, ma petite Adeline.
0: Bisous, l'équipe.
3: Bisous, je t'embrasse. 10h48, vous restez avec nous, je vous envoie en vacances dans un instant.
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3: A tout de suite, c'est lundi matin, nous sommes le 8 juin.
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0: famille, tu choisis qui, Étienne ?
1: Je choisis Corentin.
0: Allez, mon petit coco, on y va, mon petit Corentin, lundi. C'est parti. De l'autre côté, Véronique. Véronique, comment elle va, Véronique ? Est-ce qu'elle a passé un bon week-end, Véronique ?
2: Oh, bah écoute, oui, pas mal du tout.
0: Oh, très bien, elle habite où, Véronique ?
2: J'habite dans le Gers.
0: Très bien, très bien. Je te fais un gros bisou. Ma petite Véronique, tu choisis qui ?
2: Alors moi, je choisis Coé.
0: Eh ben, mon petit coco, il est là aussi. C'est Coco versus Coco. Oui. Je vais te dire, on va les deux. Il faut trouver un métier, il faut trouver quelque chose qui a des poils. Un défaut de piètre, quelque chose qui sent mauvais.

0: Rien du tout, ça m'énerve. Ça m'énerve. On joue pour nos auditeurs, soyez précis. Métier.
1: Garagiste.
0: Non, tu l'avais pas.
1: Si, si,
0: il l'a pas écrit. Non, tu l'as pas.
2: Si,
0: il l'a pas.
2: Il l'a pas.
0: Allez, il l'a pas.
3: Non, il l'a pas.
0: Il l'a pas. Ça a des poils.
1: GG.
0: Non.
2: Mais non, mais arrête, il y avait des noms.
1: Mais j'ai que ça. Arrêtez, on est lundi, merde.
2: Bah, un gorille.
3: Une gouille. Un gorille.
1: Rien. Bah oui, un gorille. Tu crois que j'ai ça en ma tête, un gorille?
0: Une gouille, surtout la droite.
2: Non. Ça marche. Pourquoi t'as pas dit grisouille, toi?
0: Ah oui, je sais. Ouais, pas... Défaut de piètre, grossier.
1: Gogol.
3: Gogol. Ouais, là. Ça, bizarrement, à chaque fois, vous êtes.
0: Ça sent mauvais.
1: Je sais même pas ce que j'ai mis.
0: J'ai mis un gloître, mais bon, je sais pas si.
1: Bon, non, j'arrive pas à me voler. J'ai rien.
0: Ville moche, Gouvieux.
3: Gouvieux, c'est retiré d'office.
1: Gouvieux, j'y suis allé.
3: C'est super mignon.
1: C'est mignon.
3: C'est super mignon.
4: Il y a des conneries, il paraît.
0: Et Guingamp également.
1: Bah, j'y vais régulièrement.
0: Bon, qui gagne? C'est moi là.
2: Je compte Gouvieux ou pas?
0: Mais il a rien.
3: Non, non, non, Gouvieux, jamais de la vie.
0: Excusez-moi, il avait pas facteur. Il avait pas les poils.
1: C'est à gagner,
3: j'ai. Ah oui, il a gagné.
2: Mais ça veut dire qu'il y a. Ça veut dire qu'il y a égalité en fait.
0: Mais non.
2: Bah si.
1: T'as défaut de piètre.
2: Toi t'as eu le défaut de piètre, ville moche. Et toi t'as trouvé le premier, c'était quoi?
3: Garagiste.
2: Le métier et le défaut de piètre.
0: Et les poils, il a pas trouvé les poils non
2: t'as
0: plus.
2: T'as pas trouvé les poils non plus.
0: Mais si.
4: Non, t'as dit bouille.
2: T'as dit couille. Voilà.
1: Yes. Allez, on est reparti.
0: Oh, c'est bien pénible.
3: Un défaut de piètre.
1: Un. Non.
3: Avec la lettre T.
0: Tenace. Teigneux.
2: Teigneux.
0: Teigneux.
3: Je suis pas du tout.
0: Turbulent.
1: Teubé.
0: Mais j'avais mis turbulent avant, j'en ai mis trois.
2: Je prends qui là?
0: Non.
2: Teubé. Turbulent et teubé, on prend qui?
4: Turbulent, il était pas. Il était parti en premier.
2: Ouais, j'ai l'impression que turbulent est parti en premier.
0: Évidemment qu'il. Allez, bon,
4: c'est moi.
0: Véronique, tu pars en vacances avec les enfants dans le club VVF de son choix, ma petite Véronique.
1: Il y a son nom derrière, il gagne tout le temps.
0: Bravo, ma Véro.
5: Oh, c'est génial.
1: Ah, mais

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1: Le roi de la pop, vous savez de qui je veux parler, bien sûr. Michael Jackson, il a même eu le droit à son biopic qui est sorti au cinéma le mois dernier. Vous l'avez peut-être vu. Bon, on se remet dans l'ambiance. Michael Jackson avec un bon Smooth Criminal. C'est mon bonus Pop Europe 2 que je vous partage dans les pays de la Loire.

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1: Bonjour à tous. Le temps risque de tourner à l'orage après la pause déjeuner dans plus d'une vingtaine de départements. Plus de détails d'ici deux minutes. Le déni reste extrêmement puissant dans la société. Réaction ce matin de l'ancien président de la commission indépendante sur l'inceste et les violences sexuelles faites aux enfants, interrogé sur l'affaire Liana, la mort de la fillette de 11 ans et les révélations de plaintes pour viol sur mineurs visant le suspect ont relancé les interrogations sur les failles du système. Le ministre de la Justice, Gérald Darmanin, réunit depuis ce matin les procureurs généraux. D'ici la mi-juillet, ils vont devoir revoir l'ensemble des plaintes concernant des enfants victimes, soit près de 70 000 dossiers. Des associations féministes et de la protection de l'enfance appellent à des rassemblements devant les tribunaux en soirée partout en France. Il promet des révélations lors de son procès en appel. Gaël Perdriau, l'ancien maire de Saint-Étienne, est rejugé à partir d'aujourd'hui à la cour d'appel de Lyon. Une affaire de chantage à la sextape sur son ex-premier adjoint. En décembre dernier, l'ex-édile de 53 ans avait été condamné à 5 ans de prison, dont 4 ans ferme, ainsi que 5 ans d'inéligibilité. Patrick Bruel est en garde à vue ce lundi. Le chanteur fait face aux accusations de 13 femmes pour des faits de viol, tentatives de viol et agressions sexuelles entre 1997 et 2012. Des signalements belges s'ajoutent au dossier. La tournée de Patrick Bruel est annulée. Les bombardements israéliens en Iran n'ont pas cessé durant la matinée. Une puissante explosion a de nouveau été entendue à Téhéran depuis l'entrée en vigueur le 8 avril dernier d'un cessez-le-feu déjà très fragilisé. La région s'embrase une nouvelle fois avec des conséquences probables sur les prix des carburants puisque le baril de Brent a bondi de près de 5%. Il flirte avec les 100 dollars. Du foot ce soir, à 3 jours de l'ouverture du mondial en Amérique du Nord, l'équipe de France reçoit l'Irlande. Irlande du Nord, match à 21h10 au stade Pierre-Mauroy, à côté de Lille. Le dernier match sur le sol français pour Didier Deschamps après 14 ans dans le costume de sélectionneur tricolore.
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3: Aujourd'hui, préparez-vous à quelques averses intermittentes sur toute la région Pays de la Loire. Aujourd'hui, il fait 17 degrés du côté de Saint-Michel-Chef-Chef sur la Côte d'Amour, 18 degrés à Bouguenay et à Alône, 19 à Avrillé. Pour demain, préparez-vous à une journée plutôt nuageuse avec tout de même quelques rayons de soleil par endroit. Le reste de la semaine sera normalement ensoleillé avec quelques passages nuageux. Et vous avez eu raison de brancher Europe 2 dans les Pays de la Loire ce lundi. On démarre la semaine bien sûr en musique sur Europe 2 Pop Radio avec Ray, Where is My

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0: Bon, Catherine, je te souhaite une bonne semaine. Bon courage à toi.
1: Merci beaucoup, toi aussi, au revoir.
0: Avec plaisir, au revoir. Dans moins d'une heure, un nouveau cadeau à gagner, puis musique bien sûr, l'Equili, un bon classique pop-europe de pour vous.

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2: Ce que j'aime bien, c'est de vous créer un espèce de petit cocktail chaque jour ici entre 11h et 15h30 dans les Pays de la Loire sur Europe 2. Un cocktail de musique pop avec bien sûr des musiques actuelles, des musiques contemporaines, pop, des nouveautés aussi, et puis bien sûr des grands classiques, mais des titres indémodables que tout le monde connaît, qui font plaisir à réécouter. Et bien c'est le cas pour ce titre de Brandy & Monica, The Boy Is Mine. C'est mon bonus Pop Europe 2 pour vous.

0: comment vous allez pouvoir profiter de votre pause déj dans les Pays de la Loire. 30 minutes pop non-stop qui démarre avec Pink et Angèle et Justice arrivent.
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0: Bien sûr, Europe 2 Pays de la Loire, faire du sport en famille, est-ce que ça vous tente? Les Angevins, c'est pour vous?
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0: Papa ou maman qui court et puis le kid à vélo. Bah ouais, c'est l'événement Bike and Run Family qui arrive ce dimanche à l'hippodrome d'Écouflant du côté d'Angers. Et c'est gratuit pour vous parce que je vous offre votre dossard sur le compte Facebook et Instagram. Je vous ai partagé un petit lien pour vous inscrire pour jouer. Europe 2 Pays de la Loire, allez voir ça pendant que vous jouez. Moi je m'occupe de la musique. C'est Tumper City Self Aware qui vous accompagne. C'est tout nouveau, c'est tout frais. Et c'est sur le nouvel Europe 2 et déjà premier sur la pop. 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

0: 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Soyez bien attentifs pour la suite de la musique. Justement, un petit justé, est-ce que ça vous fait plaisir? Eh ben, ça tombe bien, c'est sur Europe 2, Pop Radio.
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2: Dans les Pays de la Loire, il y a des titres comme ça. Rien qu'aux premières notes, on se dit « Ah mais oui, c'est vrai ce titre !» Puis là, tout de suite, on s'en souvient. Craig David, Seven Days, c'est l'effet du Bonus Pop Europe 2 que je partage pour vous dans les Pays de la Loire.

0: Que dirait la Fiat Multipla alors?
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0: studio Europe 2 spécial pour les enfants va ouvrir à Palomano Vertoux, près de Nantes. Ben oui.
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0: Oui, vous allez pouvoir découvrir le studio Pop Europe 2 en famille, plonger vos enfants dans l'univers de la radio et même fêter la musique pop. Oui, c'est votre enfant qui va pouvoir prendre ma place dans un décor immersif, micro et studio adapté. Ça se passe chez Palomano Vertoux à partir du 17 juin, notez bien. J'ai vraiment trop hâte de vous accueillir. Toutes les infos sont à retrouver sur Instagram, sur Facebook, Europe 2, Pays de la Loire. Pendant ce titre de Martin Garrix, rejoint par le chanteur Ed Sheeran. Ce duo, là pour le coup, il est incroyable. C'est Repeat It et c'est sur Europe 2 Pop Radio.

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2: Je vous donne un petit peu les coulisses de la radio sur Europe 2 dans les Pays de la Loire ce matin quand je suis arrivé. J'ai fait un petit peu le ménage, le tri dans tous les titres et puis je suis tombé sur d'anciens titres, des grands classiques. Ce titre-là par exemple, Pony Pony.

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Alors il faut savoir que ce titre de Milky, il est sorti il y a un moment ici sur Europe 2 Pays de la Loire, Just the Way You Are, mais cette fois-ci repris, remodernisé on va dire, par David Guetta, et franchement ça passe toujours très très bien. C'est bien sûr ici que vous le découvrez sur Europe 2.

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0: mon fils là, il va avoir le brevet, je suis stressée pour lui.
1: Alors que moi, quand mes enfants avaient des diplômes, j'en avais absolument pas grand-chose à faire.
2: Oui.
0: Et je n'ai pas parlé ce matin, ce week-end, il y a la fête de l'école.
1: Oh, est-ce que tu tiens un stand?
0: Eh ben non, justement, l'école n'arrête pas de me harceler en m'envoyant des SMS.
2: Dis oui.
3: Bon, on va les appeler, donne-nous le numéro,
1: on va dire oui pour toi.
0: Non, je suis pas là, je travaille.
1: Tu veux pas que je tienne un stand, moi?
0: Franchement, je suis pas là.
1: Quitte, franchement.
3: Le chamboule-tout.
1: Quitte à faire ça. Moi, j'ai ma belle-sœur, bah, elle a tenu un chamboule-tout. Je crois que c'était le week-end proche. Ce week-end qui arrive aussi. C'est le week-end des kermesses.
0: J'aime bien mes enfants, mais pas ceux des autres.
3: Moi, je veux bien prendre le stand du tir à la Kalachnikov.
0: Non, bah non.
1: Je vous parlerai dans un instant d'une dame. Ça n'existe pas, Pietre.
3: Ah bon?
1: En tout cas, pas dans ce pays-là. Et heureusement, je vous parlerai, on a beaucoup parlé de stars qui arnaquent les faux Brad Pitt, etc., qui arnaquent des dames. Eh bien, là, cette dame s'est fait arnaquer par le faux Emmanuel Macron.
3: J'ai vu passer.
1: Je vous explique l'info tout à l'heure. Les auditeurs vont réviser, nous sommes à l'approche du bac. Qui va gagner une enveloppe de 1, une enveloppe de 10, une enveloppe de 100 euros? Vous le saurez si vous jouez avec nous pour tous les jeux de l'après-midi, pour passer un bon moment. Vous nous l'envoyez des messages en envoyant COE, C-A-U-E-T par SMS au 7 12 13. Merci, merci, merci d'être là tous les jours. Merci de prendre le réflexe d'écouter cette émission tous les après-midi, ça nous fait très plaisir. Tout va bien?
0: Très bien.
1: Pietro aussi?
3: Ça va.
1: Comment il va, mon petit Tony?
4: Il va super bien.
1: Il est heureux?
4: Ah oui, il est heureux. Il a passé un bon week-end. Là, il sort de l'hôpital avec sa femme pour son bébé.
1: Alors, comment va le bébé? On prend des nouvelles. Pas trop long, hein, pas trop long. Vite. Essentiel. Essentiel.
4: Elle va très bien.
1: Eh ben, je suis heureux.
4: Voilà.
1: Voilà, pas plus.
4: Après, elle a des dents, elle a des cheveux.
3: Ouais, ça y est, c'est chiant.
1: Ça y est, c'est déjà trop long. Là, c'est, elle va bien.
0: Il est heureux, il partage son bonheur.
1: On imagine vaguement à quoi ça ressemble.
0: Oui, mais il connaît pas, lui. Pour lui, c'est une découverte. Mais...
4: Elle a deux mains, elle a cinq doigts à chaque main et tout. C'est
1: magnifique. Ah ouais. Bon petit Vito.
3: Oui, et par contre, Koï, il adore les photos d'échographie et tout ça. Je crois que tu veux lui montrer.
1: Les vidéos, la vidéo.
4: Ah, mais je savais pas, les battements du cœur.
1: Oui.
0: Tu les as ? Moi, je veux bien que tu me montres.
1: S'il vous plaît. Non.
0: Si, je veux voir, moi.
4: Ah, c'est rigolo.
1: Bon, oui, mais non. Non, mais vraiment, non. Mais par contre, quand on est jeune parent, cette angoisse, l'angoisse du. Est-ce qu'il

0: Non, mais vraiment, non. Mais par contre, quand on est jeune parent, cette angoisse, l'angoisse de est-ce qu'il a tous ses doigts, tous ses machins, moi, je l'ai vécu aussi. Et on fait pas le malin. Faisons un gros bisou dans la France. Comment il s'appelle ?
1: Stéphane.
0: Comment il va, mon Stéphane ?
2: Ça va et vous, l'équipe ?
0: Mais il va bien. Bon, Stéphane, il est routier du côté de Toulouse. Est-ce que tu es heureux ? Est-ce que tu passes une bonne journée ? Tu es dans quel coin de France,
2: oui,
0: là ? Toulouse, toujours ?
2: Je suis à Toulouse. Villeneuve-Toulousaine, exactement, juste à côté de Toulouse.
0: Toi, tu roules beaucoup ou tu fais que le tour de Toulouse ?
2: Non, je fais une régionale. Je vais jusqu'à Pau, Montpellier, des trucs comme ça.
1: Ah,
2: ça,
1: tu rentres chez toi le soir, quoi.
0: D'accord.
2: Oui,
0: Tu transportes quoi ? Des choses légales ?
2: Je transporte du verre. Du verre avec un petit peu de substance blanche.
3: Mais non !
0: Quoi ? Ah bon ? C'est le mec le plus honnête du monde. J'ai des verres, mais si vous allez en dessous, si vous envoyez les chiens, bon, il y a de la drogue. Non,
3: faut pas le dire.
0: Non, que les verres,
2: Du verre, ouais, du verre, c'est ça.
0: En tout cas, on voulait te faire un gros bisou. Cette émission,
2: mais moi aussi,
0: c'est la tienne.
2: Je suis super content de vous avoir, en tout cas, au téléphone.
0: Merci, mon ami.
2: Je suis un peu pressé.
0: Allez, fonce. Nous aussi, on est pressé. Tu sais quoi ? Il y a quoi qui arrive ?
2: Je peux juste faire un gros bisou à mes enfants que j'aime très fort, Gianni et Cathy.
0: On embrasse Gianni et Cathy. Bisous, mon pote. À bientôt.
2: Allez, bisous.
0: Salut, mon Stéphane. Bonne journée.
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3: Je vous raccompagne à la maison. Maroon 5 arrive dans un instant sur Europe 2. Ce matin, nous avons découvert Lotte Stoops, qui était la dame à retenir des infos du matin. Lotte Stoops, c'est la vice-présidente du Parlement bruxellois.
4: Ah oui.
3: Qui, pour sensibiliser la Belgique au fait que, malgré les grandes chaleurs, parce qu'il a fait très chaud il y a 15 jours, il n'y avait pas assez de piscines, ce qui est plutôt une bonne idée, à la base.
4: Oui.
3: Eh bien, elle a décidé de se mettre en maillot de bain avec un tuba et des palmes dans une flaque d'eau de 30 cm pour dire, voyez, il n'y a pas de piscine. Bon, alors, la séquence est légèrement décalée. Résultat, toute la Belgique se fout de sa gueule à cette pauvre dame.
5: Non, mais comment tu peux penser à ça?
3: C'est vrai que moi, je l'ai vu. Bon, on dirait la tata gênante à la fin d'un mariage qui te dit, je vais te faire le saumon.
5: C'est pas Pamela Anderson qui marche au ralenti avec sur la plage. Quoi.
3: Non, c'est tata Janine qui te fait le saumon. C'est ce que je dis. C'est ce que je dis. Nous avions Édouard Geffray ce matin. L'info ressort. Il est passé il y a quelques jours à une émission de télé, ministre de l'éducation nationale, c'est lui qui a dit qu'il allait être plus sévère avec les jeunes qui faisaient des fautes d'orthographe. Bon, il s'est trompé dans trois mots. Il ne savait pas écrire dilemme, il ne savait pas écrire accueil, il s'est trompé dans accueil.
6: C'est moi qui lui ai écrit son délire.
7: C'est vrai? Ouais.
3: Alors, ça ne peut pas être pire. Toi, dans accueil, t'aurais eu zéro rien que dans le mot.
6: Ah non, accueil, je connais.
3: Vas-y, comment?
6: De C-E-U-I-L.
3: Eh ben non. Eh ben voilà, c'est ce que je disais.
4: C'est le piège.
3: C'est
6: U-E-I-L.
4: Sinon, ça fait A-seuil.
3: C'est accueil.
6: Tu vois, je suis

0: font le tour des émissions de télé. Souvenez-vous, Bruno Le Maire, qui était invité, qui était ministre de l'Agriculture. On lui parle de 10 000 mètres carrés.
1: Un hectare.
2: Ouais. Un hectare, c'est quoi?
3: Bon, c'est un hectare.
2: Oui, mais c'est oui. Combien ouais. En mètres?
3: Bon, alors ça, j'ai jamais été doué en maths.
4: C'est facile, c'est 10
3: 000 mètres. Ça aide pas beaucoup.
0: Fait
3: 100 mètres sur 100 mètres.
5: 100 mètres sur 100 mètres.
3: Et ça fait 10 000 mètres, 100 mètres sur 100 mètres.
5: Eh oui. Très bien.
0: Ah bon, ça fait ça Vous êtes sûr? Ça fait ça? Bon, bah d'accord alors.
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0: contacté par le conseiller bancaire du président.
1: Évidemment.
0: Qui lui a fait installer un logiciel. Bah voilà. Bah, le logiciel, il lui a pris deux fois 5000 euros.
2: Ah, c'est pas cher.
0: Ah non, c'est rien pour se faire arnaquer. Voilà. Moi, j'attends. Moi, heureusement que j'ai arrêté les choses au bon moment.
1: Pourquoi ?
0: J'étais en train de me faire arnaquer par Brigitte Macron, qui était en train de me demander de me connecter à son compte OnlyFans.
1: Oh. Ah,
0: j'étais à deux doigts d'y aller.
1: Ceci dit, ça se tente.
3: Ah. Non.
1: Ah, moi j'y vais.
0: C'est à ce moment-là que je me suis retenu. J'ai dit, il y a quelque chose qui ne va pas.
2: T'as une chance sur deux, quand même.
0: C'est ouf. Est-ce que vous avez déjà eu des arnaques, des fois, dans votre vie?
3: Moi, j'ai pas eu d'arnaque, mais j'ai déjà vu mon mari se faire arnaquer, en fait.
0: Sur quoi?
3: Mais il a reçu un mail. Il a reçu un mail à la con de la SNCF.
0: Ah oui,
3: pour dire que la carte de réduction était à 5 euros. Donc, j'aurais été, youpi, il y a un super plan. Je viens de rentrer ma carte. J'ai commandé la carte SNCF à 5 euros. Je dis, c'est bizarre parce que d'habitude, on reçoit en même temps les mêmes mails. Moi aussi, j'ai un compte. Et
0: ah, mais t'as vu tout de suite, Stouff, t'as vu
3: pas
0: un peu.
3: J'ai pas reçu. Tu vois, bon. Il est retourné voir et là, il a eu le réflexe de regarder l'adresse mail qui a été envoyée. Ouais,
0: je me suis fait arnaquer une fois par un truc EDF. Je reçois un SMS, débiteur, truc EDF, prélèvement, mais rien. 15,50 euros qui passait pas. Donc, j'étais avec mon ex-femme à l'époque, il me dit « Ah, vas-y, fais-le tout de suite, ils vont nous couper !» C'est le truc exact. « Ils vont nous couper !» Donc, je vais dessus et j'appelle, il y a un numéro de téléphone. « Bonjour, le compte de monsieur Sébastien Coé. » Donc, tu vois, tout est bien fait.
2: Reçu, quoi.
0: Avec l'adresse et tout, tu rentres ton numéro, je rentre mon numéro et à un moment donné, je fais
3: tilt.
0: Que je me dis « Mais il n'est pas à mon nom, ce compte-là. »
1: Ah oui.
0: Il est sur le compte d'une SCI, tu sais, sur un truc.
3: Ouais.
0: Et en fait, j'ai réussi. Coup de bol à rétro-pédaler, faire annuler, et après je tape sur internet, le numéro, il y avait marqué attention à un arnaque. Mais c'est très bien fait.
3: C'est ouf.
0: Une personne qui fait moins attention que moi et qui l'arrête un peu moins vite, c'est trop tard, c'est parti, Pietro.
1: Moi j'ai la plus belle arnaque du siècle. En 2010, j'avais 10 000 euros à investir, j'hésitais entre le bitcoin. Et j'ai préféré investir dans la construction d'un golf chez les Indiens dans le Nevada.
0: Ah, c'est bien, ça.
1: Qui n'a jamais vu le jour.
0: Et
1: le bitcoin était à 0,5.

0: a débuté vers 3500 avant Jésus-Christ. L'invention de l'écriture, la construction des pyramides, la naissance du premier antiquaire romain.
1: Ah ouais.
2: Construction des pyramides.
0: Pas du tout.
3: Et non.
0: 3500 avant JC, pas du tout. L'invention de l'écriture, cher ami.
3: Arial 12.
0: Donc ça va se jouer pour départager entre les deux filles. Voici la question. Entre Laetitia et Elodie, combien d'années précisément a duré la guerre de 100 ans ?
4: 100.
0: Qui a dit 100 ?
4: Bah, la prof des écoles qui se plante.
0: La prof des écoles, elle a dit 100, d'accord. Combien elle dirait, Laetitia ?
4: Je ne sais pas.
0: Il faut donner une réponse quand même. Parce que c'est la plus proche qui gagne.
4: 98.
0: La guerre de 100 ans
5: ouais, oui.
0: n'a pas duré 100 ans.
5: Non.
4: Et non.
0: Je le dis à la prof des écoles, bravo, ça pourra servir.
4: Ouais.
0: Elle a duré 116 ans.
5: Ouais.
0: Voilà. Donc ça veut dire que c'est notre prof des écoles qui va se répartir les enveloppes. Il y a 1, 2, 3 enveloppes. À l'intérieur, 1 euro, 10 euros, 100 euros. Tu prends laquelle, Elodie ?
4: Je vais prendre la numéro 3.
0: La numéro 3, allez hop là, Elodie. La 2, tu la donnes à qui ? À Laetitia ou à Sébastien ?
4: Laetitia,
0: la 2. Et donc Sébastien, la numéro 1. Qu'est-ce qu'il est fort, ce Seb. Voilà, restez là. Qui va gagner de l'argent ? Moi, je peux jeter un œil à l'intérieur. Moi, je peux jeter un œil.
3: Et tu nous dis pas, nous ?
0: Je vous dis pas.
3: Oh.
0: Alors ? Ça paye ou ça paye pas, là ?
5: Est-ce qu'il va échanger sa boîte ?
3: Ah ! On le fait, ça ?
0: J'aime ce jeu.
5: Son enveloppe, pardon.
0: Celui qui gagne la plus grosse somme d'argent est... Dans un instant, vous le saurez.
3: Oh.
0: Ah, j'aime ça. J'aime ça, c'est mon côté vicelard. Bonjour, c'est Europe 2. 16h, l'heure des news, l'heure de la météo, le rappel des titres et tout, et tout, et tout. Vous êtes sur Europe 2. Je suis très content que vous soyez là jusqu'à 18h.
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0: Les news, Jérémy Desiderati. Salut Jérémy.
7: Salut Coé, bonjour à tous. Du gris encore au programme aujourd'hui sur une large partie du pays. Un ciel menaçant qui tourne à l'orage par endroits.

0: Laetitia, tu lui as fait gagner 10 euros.
1: Ah.
2: Wow.
0: Ouais. Ça veut donc dire que entre Elodie la gagnante et Sébastien, le peintre en bâtiment de Bordeaux, il y en a un qui a l'enveloppe à 1 euro, l'autre qui a l'enveloppe à 100 euros. Elodie, est-ce que ça veut dire que dès le début, sans le savoir, tu t'es distribué l'enveloppe à 100 euros? Ou est-ce que tu t'es distribué l'enveloppe à 1 euro? Donc, la question qui va avec, est-ce que tu gardes ou est-ce que tu changes?
1: Je garde.
3: Oh, la dernière,
4: ah,
3: la
4: dernière fois. Tous l'erreur.
3: La dernière fois, le monsieur a changé et il a gagné.
0: Trop tard, elle a dit je garde.
4: En plus, c'est statistique, hein, c'est pas 100%.
0: Dans l'enveloppe numéro 3 qu'a choisi Elodie, elle n'a pas voulu changer.
1: Arrête.
0: Eh bien, elle a bien fait, puisqu'il y a 100 euros à l'intérieur. 100 euros pour Elodie quand on va chez toi à la maison. Bisous, ma belle. Et Laetitia et Sébastien gagnent l'équivalent de 3 poils de pinceau, puisqu'il a gagné 1 euro.
4: À chez Action, t'as plusieurs pinceaux.
0: Voilà. À chez Action, là, t'as l'atelier compris. Bisous, Seb. Bisous, mon pote.
5: Salut, bisous.
0: Bisous à toi, bisous les amis. Tiens, je vous le disais ce matin, je vous le disais cet après-midi, pas ce matin, je suis tombé sur ce chiffre intéressant ce week-end. Vous en faites ce que vous voulez. 32% des parents français considèrent que certains enfants ont besoin de punitions corporelles pour apprendre à mieux se comporter. Je rappelle, avant que tout le monde se mette à hurler, que depuis la loi du 10 juillet 2019, le Code civil précise que l'autorité parentale s'exerce sans violence physique ou psychologique. Cela interdit ce qu'on appelait traditionnellement le droit de correction, les fessées, les gifles, le coup de pied au cul. Le coup de pied au cul en fait partie. L'humiliation, etc.

0: Allez, on y va. Elle tente de prendre le maximum. Elle y va.
1: Elle est
0: on
1: où,
0: y va.
1: Là, il fait beau, là, j'ai l'impression.
0: Elle est vers Montpellier, si je ne dis pas de bêtises. Ah, tu es où exactement, Séverine?
2: C'est ça, c'est après, exactement.
3: Il y a un gars derrière toi, fais gaffe.
0: Oui, il y a quelqu'un qui te suit, c'est ton chéri?
2: C'est mon mari parce qu'il va filmer, j'arrive pas à faire de photos.
0: Non, non, mais t'as raison, mais parce que moi je voyais quelqu'un qui te suivait de très près, donc je me suis dit peut-être temps d'appeler la police. Tu sais, comme dans les films. Si tu te sens inquiète, cligne des yeux. On vient de chercher. Alors voilà, ça y est. Allez. Alors là, il va nous filmer, lui, la borne. Bravo, une équipe, oh là là, un duo. C'est... Bravo. Top, c'est parti, 50 euros. Si ça dépasse un petit peu, nous sommes à 1,96€ du litre, soyons précis, 1,964€. Et avec les petits échanges de tirs, ça va peut-être augmenter un petit peu plus.
4: C'est du diesel, non?
1: Ah, il paraît. Non.
4: Non.
1: Ah, je sais pas.
0: Non, c'est pas du diesel à ce prix-là, je pense. Ça doit être du super. C'est du diesel ou du super, le mari?
5: Du diesel classique.
0: Ah, diesel classique. Ah, ouais. D'accord, ok. Autant mais pour moi. Beaucoup, autant pour moi. Bah ouais, c'était mieux en diesel. Ils peuvent y arriver. Ils peuvent y arriver parce que j'ai l'impression qu'elle monte assez lentement, cette pompe. S'ils font 50 tout pile, elle gagne le montant de son plein. Nous sommes à 26. Ouais. Si elle dépasse un tout petit peu, ne serait-ce que de 0,1, nous serons sans pitié. Le mari s'appelle comment?
5: Jean.
0: Ça va, Jean? T'es en forme? Tout se passe bien?
5: Ah, en forme. Il fait beau. C'est bien.
3: Ils sont en vacances, là?
0: Non, mais ils ont de la chance dans le sud, parce que je peux te dire que dans le nord, c'est pas la même. C'est quand les vacances? Bah, doucement, elle est à 41, c'est à 50.
1: Ouais, ça va, il y a de la marge.
0: Prends tes
5: Là, ça arrête,
0: hein. Allez, ah mais on n'est pas arrivé.
1: Allez,
0: quand
1: t'as de la marge encore.
3: On vous récupère à 18h.
5: Elle a pas réussi.

0: généralement, quand vous êtes chez vous à la maison, des fois, vous voulez vous détendre. Faites un petit truc, fumez une petite cigarette, c'est pas bien. Vous buvez un petit verre, c'est pas forcément bien. Vous mangez un petit truc, vous défoncez ce qu'il y a dans le paquet de gâteaux. Eh bien, sachez qu'en Corée, il y a de nouveaux trucs qui arrivent qui font semblant de faire ce que vous pouvez faire.
1: C'est-à-dire ?
0: Bah, je vous explique tout.
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0: Là-dessus, je vous parlerai des cartes Panini aussi, qui sont en train de tout exploser. C'est Europe 2.
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2: Après David Guetta, vous nous direz ce qui vous saoule. C'est lundi, faites-vous plaisir, démarrez la semaine, venez nous raconter ce qui vous fatigue. Est-ce qu'il y a des trucs qui vous ont saoulé dans le week-end, des trucs que vous vous dites ça me saoule. Vous voyez le truc passer à la télé, vous dites ça me saoule. Vous voyez ça passer dans la rue, vous dites ça me saoule. Vous avez vu passer ça sur internet, ça me saoule. Qu'est-ce qui vous a saoulé, ça me saoule.
3: Vous avez passé ça sur Europe 2,
2: ça me saoule.
3: Non,
2: rien qui vous saoule. Faites-vous plaisir, venez raconter tout ça. J'embrasse tous les gens qui viennent peut-être de toutes les autres radios, qui viennent nous écouter tous les après-midi entre 15h30 et 18h, qui ne nous connaissaient peut-être pas, qu'on a entendu parler. Bonjour, bienvenue.
4: Bienvenue.
2: J'embrasse aussi les gens des autres radios qui viennent aussi nous écouter l'après-midi. Bienvenue à vous tous, ça nous fait très plaisir.
3: Et ils n'écoutent pas leur émission ?
2: Non, ils ont laissé tomber l'affaire. Salut mon petit Vito.
5: Bonjour.
2: Ça va ma petite Stoufette ?
5: Oui, ça va très bien.
2: Pietro est en forme.
3: Ça va ?
2: Il va bien mon petit Tony ?
4: Ah, je vais bien. Quand je suis là, je suis bien.
5: Moi. Il est heureux. Depuis qu'il est arrivé, il est heureux, il a sourire.
2: Mais il est heureux parce que, attendez, je participe à sa joie.
4: Ça fait presque 6 mois que je suis heureux.
2: Échographie de la petite fille qui va bientôt avoir, enfin surtout madame, parce que c'est madame qui va faire le plus gros. Toi,
4: non, vous savez, j'ai déjà fait le plus gros.
2: Oui,
3: non,
2: toi,
3: c'est moi qui l'ai fait, c'est moi le père.
2: Toi, t'as fait 5 secondes de plaisir à la 9 mois de fabrication.
4: Hein. C'est pas faux.
2: Donc, et il est heureux parce qu'il a vu ce que tout bon père, comme moi je l'ai été, on est en stress tant qu'on ne voit pas les imageries. C'est que voilà, tant que t'as pas vu, t'as pas compté les 5 doigts, les 5 machins, tu te dis est-ce qu'il a tout ce qu'il faut ?
5: Oui, il faut.
3: Comme chez Gaston. Mais tu l'as pas vu, toi, du coup. Montre-lui, Tony.
2: Non, merci. Non, ceux des autres m'intéressent pas.
3: Des vidéos de l'échographie.
4: En plus, on entend le cœur.
2: Non, mais c'est bien. C'est content qu'il fonctionne. C'est une bonne chose. Vous savez que les Coréens, il y a des applis en Corée du Sud, alors pas en Corée du Nord, qui servent à procurer de la dopamine aux utilisateurs de smartphones.
3: J'ai pas compris ça.
2: En reproduisant des petits plaisirs du quotidien sans leurs inconvénients. Par exemple, t'as un faux panier de livraison qui va arriver chez toi avec des fruits, des légumes. Genre, t'as commandé, t'étais dans le train, tu t'ennuies, tu dis, je veux des tomates, des carottes, des machins, des trucs.
4: Ouais.

0: ton cerveau il fait pas la différence.
1: Bien sûr.
0: Est-ce que t'imagines, est-ce que tu vis.
1: Voilà, c'est le petit boost de dopamine qui fait qu'ensuite tu vas bien. Moi par exemple, j'ai fait une application que j'ai mis sur ma montre connectée.
0: Ouais.
1: Je me réveille, ça me dit bravo pour votre entraînement du jour, alors que j'ai fait une sieste.
2: C'est ça.
1: Mais il m'a dit bravo pour l'entraînement. Je dis je suis content.
2: Et les abdos ils suivent ou pas?
1: Mais vous savez qu'il y avait une étude qui disait que de s'imaginer aller à la salle de sport, faire du sport, était presque aussi bon que d'y aller vraiment.
0: Je l'ai lu un peu en raccourci. J'ai essayé, ça marche pas.
1: Non mais j'ai pas dit que ça vous faisait maigrir. Je dis que pour le mental.
0: T'imaginer
1: y aller, j'ai pas tout lu de l'étude.
2: J'ai lu la première ligne.
1: Qu'est-ce qui met de bonne humeur ma petite équipe? Stouff, est-ce qu'il y a un petit truc qui te met de bonne humeur?
3: Moi, il y a plein de choses. Il y a quand je rentre chez moi, c'est les premiers, les câlins avec les enfants et puis le chéri. Tu sais quand tu les serres dans tes bras.
1: Qu'est-ce que t'es gnangnan?
3: Mais j'aime bien. Après,
1: mais toi, c'est
3: sinon...
1: la petite maison dans la prairie. C'est Marie Ingalls.
3: Oui, mais c'est quelque chose qui me procure un bien-être.
1: Oh, Charles, arrête
3: total.
1: De couper du bois. Je vais te faire une tarte.
3: Mais non, le fait de serrer quelqu'un dans mes bras que j'aime, ça me procure un bien-être de
0: elle
3: fou.
0: Me sert
3: vraiment.
0: Tous les matins quand j'arrive. Hein.
3: Sinon, après, pendant que je prépare le repas, j'aime bien faire une petite partie de Monopoly Go aussi. Ça me détend. Je suis bien.
1: Bon, voilà. Très bien.
2: Bon, vous savez ce qui me rend heureux comme ce matin? C'est quand mon chien, il a pas fait caca devant le portail quand je pars le matin au boulot. Parce que sinon, il faut qu'à 5h du matin, faut que je ramasse.
1: Mais c'est ces petits moments-là, Tony. Qu'est-ce qui te prend heureux?
0: Moi, c'est quand je prends une veste, une ancienne veste, et je mets la main dedans et il y a 20 balles. Ce matin, c'est ce qui m'est arrivé. Regarde.
1: Mais ça m'est arrivé.
3: Ah, mais ça arrive pas tous les jours, ça.
0: Ah, pas tous les jours.
2: Et c'était pas une veste à moi que j'avais oubliée?
1: M'était arrivé il y a quelques semaines. Tu sais, la veste avec laquelle t'es allé tirer de l'argent.
0: Oui.
3: Et que t'as oublié.
1: Et tu l'as zappé. Et tu remets la main dedans et là, tu sors. Mais
0: genre, une liasse de 2000 euros.
1: Non. Mais un bon 4 billets de 50.
3: Et là, parce que moi, je fais pas ça, moi.
4: Oui, je sais.
3: Non, moi, c'est 10 balles.
4: Je les ai pas sortis. Je m'en suis pas servi. Je sais qu'il y a un manque un truc.
1: Mon petit Vito, qu'est-ce qui te fait plaisir?
4: Moi, quand je rentre, il n'y a personne à la maison. J'ai 100% de batterie sur mon téléphone et je vais aux toilettes.

0: Ah, moi, quand je rentre, il n'y a personne à la maison. J'ai 100% de batterie sur mon téléphone, mais je vais aux toilettes.
1: Oh,
0: et là, c'est mon petit plaisir. Là.
2: Jusqu'à ce qu'elle
3: rentre.
0: Royal, je suis royal.
1: Mais porte ouverte. Mais les petites choses. Mais moi, je suis.
3: Tu te moques de nous, mais toi.
1: Moi, je suis très comme toi, moi. Moi, un petit truc, un petit câlin.
3: Ah, tu vois.
1: L'un contre l'autre, un
3: tu
1: petit
3: dis que
1: machin.
3: Je suis gnagnant, mais ça, fait, ça procure un bien-être total.
1: Ben ouais, tu poses ton téléphone, tu fais une petite pause, tu manges un petit skir.
4: Ne dis pas que tu kiffes à ton moment, c'est un moment de kiff de manger ton skir.
1: Non, j'aime bien ça, de temps en temps le petit verre de vin en pause. Je vous cache pas que une fois de temps en temps, fin de semaine, petit verre de vin de 19h.
0: Ah ouais, t'es foufou, toi.
1: Fais un peu de bien, celui-là.
0: Ah ouais,
1: tu sens que la semaine est quasiment finie, tu te poses un peu.
3: Moi, c'est le Coca Zéro, mais toi, c'est.
1: Je l'ai aussi, le Coca Zéro.
3: Mais le verre de Coca Zéro frais.
1: Qu'est-ce qu'on est chiant. Dans quelques jours, début de la Coupe du Monde, c'est vendredi. On connaît les premiers matchs.
5: Mexique, tout premier.
4: Le tout premier.
5: Mexique contre.
4: On l'avait à. Ah, je l'ai perdu.
3: Alors, les gars.
0: C'est pas les USA qui ouvrent, non?
4: Non, c'est le Mexique.
1: Eh ben écoutez.
4: Mais ça va être un Mexique Norvège, un truc comme ça. Mais non, intérêt.
1: Vous savez qu'on va parler
3: c'est
1: Panini.
3: Afrique du Sud.
1: Voilà, oui, je regarderai pas. On va parler Panini parce qu'il paraît que les prix sont en train d'exploser, que les collections partent dans tous les sens. Dans un instant, on va essayer de jouer tous ensemble avec toute l'équipe. À tout de suite.
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7: Oui, oui.

0: voilà, moins de 100 balles.
1: Entre 500 et 800 euros.
2: Voilà.
0: Quoi?
1: Pour finir complètement, si vous n'êtes pas et dans les échanges, hein,
3: c'est ça.
1: Si vous n'êtes pas dans le business sur Internet des échanges, des forums, si vraiment vous voulez que acheter, c'est entre 500 et 800 euros.
0: Pour que ça termine au grenier, non mais sérieux.
1: Bah, surtout tout ça pour avoir 500 euros, pour avoir 6 fois la carte du troisième gardien du Curaçao.
2: Mais moi, quand j'étais petit, tu rigoles, mais quand j'étais petit, je me rappelle, on m'avait même puni, j'avais fait une connerie et tout, et on m'avait enlevé le panini et tout. Et j'avais mais des tonnes, des caisses. Hein, vraiment,
0: on
2: des
0: les
2: caisses
0: jouait à la
2: double,
0: tapette à l'école, les cartes.
2: Ouais.
1: À la quoi?
0: À la tapette. Tu léchais ta main pour pouvoir que la carte.
1: C'est bien colle. Hygiénique, ça.
3: Ouais.
1: Et c'est toi qui nous a fait chier avec le gel hydroalcoolique des années plus tard. C'est ensuite tout le monde se léchait la main.
0: C'est quel jeu? Les gens,
2: de mon époque,
0: s'en souviennent.
1: Je vais vous donner, écoutez bien, on va tourner dans ce sens-là. On va faire Stouff, Pietre, Tony, Vito, on va tourner dans ce sens-là. Vous allez essayer de me trouver 9 autres thèmes de cartes Panini qui sont très vendues en France, hors football.
0: D'accord.
1: Vous voyez ce que j'ai, les thèmes?
2: Ouais.
1: Wow. Donc ça veut dire, vous avez compris, hein, ça veut dire film, dessin animé, réfléchissez jeunesse. Ouais. Je vous aide un petit peu. Réfléchissez.
3: Ah oui,
1: voilà.
3: Ah
1: oui.
3: T'es parti sur les sacs à main, moi.
1: Non, mais t'as pas le truc Panini, des sacs à main Hermès.
4: Ah, je n'avais pas le Birkin.
1: Je t'ai chanté. Mais non, c'est forcément des trucs d'enfant.
0: Okay. Ah, moi j'en ai un, je sais pas si tu l'as.
1: Vas-y, Stouff.
0: Ah, vas-y, t'en as un, toi?
1: Oui, bah vas-y. J'en ai 9.
0: Ah, il faut que je te donne la liste.
1: Tu m'en donnes un, je te dirai s'il est dedans.
0: Les Kratos.
2: Ah, c'est vieux, ça.
3: C'est quoi, ça?
1: Bah, il est pas dedans. Il est pas dans les plus vendus. C'était avant.
0: C'était ouf.
3: Et pas de patrouille.
1: Pas de patrouille, c'est dedans.
4: Allez,
1: 200 000 albums vendus, c'est énorme. Hein.
2: Stranger Things.
1: Pas du tout.
3: Pokémon.
1: Pokémon, oui. C'est le numéro 1. 800 000 albums vendus des Panini Pokémon.
3: Excusez-moi. Il t'a dit Stranger Things, ça n'existe pas. Il dit je l'ai acheté.
2: Mais je l'ai acheté, je l'ai à la maison.
1: J'ai pas dit que ça n'existe pas, je dis c'est pas dedans.
3: Ah, d'accord.
2: Pas dedans.
1: On continue, Stouff.
0: Il n'y aurait pas un Marvel?
3: Je sais pas. Ah, bah oui.
1: Alors, j'ai pas Marvel, mais j'ai Spider-Man, je te le compte.
0: Ah, d'accord.
1: Je le compte. 150 000 albums.
3: Barbie.
1: Il n'y a pas Barbie.
0: Ah bon?
1: Non, vous m'en avez oublié une dans le truc girly.
2: Olivier Tom.
1: Non. Olivier Tom, ça a 115 ans, Olivier Tom, c'est très jeune.
2: Je sais pas.
0: Ça aurait pu.
3: Hello Kitty.
1: Et non, il y a.
0: Ah,
1: y a...
0: comment elle s'appelle?
2: Space
0: là, les...
2: Girl.
0: Une Trix, là.
1: Elle a son parc d'attractions.
2: Ah, Mickey.
1: Elle a son parc d'attractions, Mickey.
2: Astérix.
1: Elle a son parc d'attractions.
3: Qui a un parc d'attractions?
0: Laisse-nous nous concentrer un peu, arrêtez de nous mettre
1: la Reine des Neiges.
2: C'est pas elle a un point dans les
0: idées. Ça va, le Roi Lion aussi va avoir son point.
1: Bah ouais, bah là, ça reste.
0: Tiens, le Roi Lion.
3: Mais alors, du coup, attends, excuse-moi, mais il n'y a pas 1000 personnages dans la Reine des Neiges.
1: Eh bah, je sais pas ce qu'ils font. Il y a Olaf, il y a machin, je sais pas ce qu'ils font. Lilo et Stitch, dans les plus vendus. Naruto.
0: Ah oui.
1: Disney, Pixar, Cars.
0: Ah oui.
1: Harry Potter et l'école des sorciers, vous ne l'avez pas donné.

0: Oui, CAUETO 7-12-13, très bien. On parlera de l'héritage de Karl Lagerfeld, on fera le tour des réseaux. Viens voir mon chouchou, viens, parle derrière le micro là. Ça va toi?
1: Ah, il a fait la fête ce week-end.
0: T'as passé un week-end comment? Il y a eu une déception amoureuse? Il y a eu quelque chose?
2: Non, pas du tout.
0: T'as vu ton compte en banque? Qu'est-ce qui s'est passé?
2: Oui, j'ai vu mon compte en banque, bon. Ça c'est toujours une déception.
0: Non, mais parce que je t'explique. À 16h, tu me fais un truc sur êtes-vous pour ou contre la punition corporelle? Ce qui, je trouve déjà pour un lundi, bon.
2: Ah, ça fait débat quoi.
0: Oui, ça fait débat, mais là tu me mets. Pour 17h, il se filme pendant qu'il maltraite son chien. Est-ce que je pourrais avoir des bonnes nouvelles? Parce que j'ai peur qu'à 18h, ce soit il meurt écrasé sous sa moissonneuse batteuse.
3: Le plus beau tueur en série.
0: Non, mais il sait que les gens écoutent cette émission pour se changer les idées, pas pour les replonger.
2: Bien sûr, mais c'est deux sujets dont je me suis dit qui faisait débat. Et en plus, toi, la cause animale, t'aimes bien en parler.
0: Bien sûr.
2: Donc je me suis dit que ça faisait la.
1: Tu vois, il a raison.
0: D'accord. Alors je te pardonne pour aujourd'hui, mais demain, tu me fais du plus joyeux.
2: Ça marche.
1: J'ai peur.
0: Tu me fais pas un orage, il m'a foudroyé en prenant sa douche. Tu vois, on essaie de prendre
2: ça marche, entendu.
0: Vas-y, mon juju pâte, vas-y, va travailler. Qu'est-ce qui vous saoule en ce moment? On aura Jennifer qui va nous dire ce qui la saoule dans un instant. Ça va, ma Jen?
4: Oui, ça va, et vous?
0: Attention, dans un instant, tu vas nous. En un mot, de quoi on va parler? Parce que c'est vrai que ça saoule tout le monde. De quoi on va parler?
4: Mais le prix du thé au restaurant.
5: Le prix du thé au restaurant.
4: Le thé et les tisanes.
0: Elle n'a pas tort, on en parle dans 2 minutes, bougez pas.
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0: Elle a raison, tiens, je vais regarder les prix. Bougez pas, c'est Europe 2, à tout de suite, on revient.
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0: Oui, bah tu vas voir, je vais te la faire retrouver. Moi, elle va revenir très très vite. Qu'est-ce qu'il y a à prendre dans le dos, tiens? Si je veux prendre un petit truc qui soulage, qui se colle dans le dos, qu'est-ce que je pourrais prendre?
1: Des patchs.
2: Un patch nicotine, mais bon.
0: Non, mais non.
3: Pour le dos, les ceintures chauffantes.
4: Oui, mais des fois, il dit il faut que ça chauffe et des fois, il faut que ça refroidisse. Et j'ai jamais capté la différence, moi.
3: Non, pour la douleur, vraiment, il vaut mieux le chaud. Ça détend souvent les tensions du dos. C'est parce que justement, on est tendu, donc il vaut mieux du chaud.
0: T'es tendu, je te dis que t'es tendu, c'est que t'es tendu. Raconte-moi un petit peu ce qui t'agace.
3: Mais ce qui m'agace, c'est qu'en tant que commercial, je mange régulièrement dans des petites brasseries, des restos le midi. Et je voulais un peu arrêter le café, donc je me suis dit, allez, je vais prendre des tisanes ou du thé. Mais le prix du thé et des tisanes, c'est hallucinant, juste pour de l'eau chaude et un sachet.
0: C'est combien?
3: Bois entre 3,50 et 5 euros en fonction des endroits. Alors qu'un petit café, c'est 2,50, quoi.
4: Bah après, il faut se dire une chose, c'est que ça, c'est la, les plus grosses marges des restaurants, en fait, c'est ça. C'est le thé et le café. En fait, sur du vin, ils vont marger à une fois, voire deux fois. Sur la viande, pas tant que vraiment, enfin sur la bouffe, le plat, c'est pas grand chose. Et en fait, la plus grosse marge, c'est ça.
0: Oui, mais le café, encore le restaurateur, il t'a mis le percolateur, il t'a mis le truc dedans, schlac, schlac, t'as entendu, il a nettoyé, il a machin, il t'a fait un double, il a remis dedans. Mais le thé, il t'a amené de l'eau chaude, le sachet, c'est toi qui l'ouvres.
5: Voilà.
0: C'est toi qui l'ouvres. Et
5: 5 balles.
0: Non, mais souvent, c'est vrai que c'est cher.
4: Et souvent, des fois, ils peuvent mettre, t'as des thés qui valent cher, mais la plupart du temps, dans les brasseries, c'est du Lipton à la con.
6: Mais le problème, c'est pas ça. Le problème, c'est qu'ils te vendent le thé cher parce que tu vas rester une heure à table. Et c'est pour ça qu'ils te le vendent cher.
4: Quoi ?
6: Tu vas rester une heure à table en train de boire ton thé. Café, tu le bois en deux.
0: Mais je vais te donner une raison. Ils ont qu'à le servir moins chaud.
5: Il est brûlant le thé quand il
0: est. Les tisanes que tu prends au resto, moi j'aime bien les petites tisanes, je ne suis pas fan du thé. Oh, je t'emmerde.
4: Comment il a vieilli.
0: Et bien franchement, c'est toujours trop chaud.
5: Je suis d'accord.
0: C'est brûlant en fait.
5: Tu le couper avec de l'eau.
6: Mais il te l'emmène dans la.

Corse encore, d'abord contre Patrick Bruel. Deux nouvelles plaintes pour viol ont été déposées contre le chanteur ces derniers jours. Des accusations portées par une ancienne Miss Alsace qui avait rencontré l'artiste en 2007 et une kinésithérapeute qui avait fait sa connaissance après son concert à Grenoble en 2000. De nouveaux témoignages qui s'ajoutent à la dizaine de plaintes déposées contre le chanteur de 67 ans placé en garde à vue depuis ce matin. Actualité judiciaire marquée encore par cette colère qui ne redescend pas après le drame de l'affaire Liana. À l'initiative d'associations féministes et de la protection de l'enfance, une centaine de rassemblements doit se tenir ce soir devant des tribunaux un peu partout en France contre l'impunité des pédocriminels. La présidente de l'Assemblée nationale, Yaël Braun-Pivet, appelle à inscrire à l'ordre du jour une proposition de loi intégrale pour lutter contre les violences sexistes et sexuelles. Le rail français va connaître un nouveau coup d'arrêt cette semaine. La circulation des trains risque d'être perturbée mercredi dans tout le pays. Quatre syndicats de la SNCF appellent à une journée de grève pour protester contre l'ouverture du ferroviaire régional à la concurrence. Ils réclament également une hausse des salaires. C'est le premier bras de fer social de l'ère Jean Castex à la direction du réseau ferré français. Les prévisions de circulation devraient être communiquées au plus tard demain par SNCF Voyageurs. Plus de seniors et moins de naissances. Le visage démographique de la France va prendre quelques rides dans les prochaines années. Les plus de 65 ans représenteront un tiers de la population française en 2070. Selon l'INSEE, l'Institut de statistique prévoit un pic à pratiquement 70 millions d'habitants en 2037 avant une baisse de la population. Le nombre de centenaires pourrait être multiplié par 4 en l'espace de 50 ans. Et puis dernier réglage avant le grand décollage, avant de fouler les pelouses américaines pour le mondial, l'équipe de France de foot a rendez-vous avec l'Irlande du Nord ce soir à Lille. L'occasion

0: téléphone. Tu arrives vraiment à lire.
1: Et tu arrives à lire.
2: Ouais, ouais. Et tu réponds très facilement. En fait, c'est très bien.
1: Et est-ce que tu parles à ta voiture comme Michael Knight?
2: Mais j'ai parlé la dernière fois dans la rue.
0: Qui s'active.
2: Quelqu'un m'a appelé, tout. J'ai parlé comme ça.
0: Ah, c'est
2: oui, absolument.
3: Ouais. Le problème, c'est que c'est dans le haut-parleur, quoi.
2: Ouais.
3: Ouais, monsieur, on a les résultats de votre proctologie.
2: Oui, oui. Il faudrait revenir faire un fouille rectal. Je suis en réunion. Allez, bon, c'est l'info du jour qui a énervé notre équipe et moi aussi. On est en Suisse. Un monsieur est assis à la terrasse d'un café avec son chien. Le problème, c'est que l'animal a du mal à tenir en place, ce qui énerve son maître. Et il va commencer à le frapper, lui donner des coups de pied pour qu'il se calme. Le pire, c'est que dans les commentaires, les gens prennent sa défense en disant que c'est pas

0: Voltaire.
1: C'est lourd pour un lundi. Le jeu des mille boules arrive dans un instant, bougez pas.
2: Et attends, parce que excuse-moi, mais t'as pas posé la question qu'il a posée.
1: Ah oui, pardon. Ah oui. Alors, mets-moi la musique qui va avec. T'as raison, pour un lundi, c'est bien.
3: Trouvez-vous que nous sommes assez durs avec les gens qui maltraitent leurs animaux?
4: C'est la question. Une réponse à ça?
3: C'est la question de Jujupat,
1: qui visiblement, ouais, je pense qu'il je pense que ce week-end, il nous a cumulé manque de thunes, largué par sa femme, mordu par un chien. Je pense qu'il y a eu quelque chose.
0: Et il a arrêté l'alcool.
1: Non mais, je veux dire un truc. Je pense que pour notre auteur rédac chef, c'est un sale week-end.

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2: Tous les après-midi, venez jouer avec nous, venez nous faire la bise, venez nous dire un petit bonjour. Tayo Cruz, c'est ce qui va arriver. 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
2: 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On va jouer au jeu des 1000 boules, j'adore ce moment. Moment de faire un bisou à Sylvain, à Toulon. Qu'est-ce qu'il fait, Sylvain ?
4: Salut.
2: Salut, mon ami.
4: Qu'est-ce que je fais comme boulot ?
2: Oui.
4: Eh ben, je suis fonctionnaire de police.
2: Fonctionnaire de police. Repos, mon Sylvain.
4: Oui.
2: Repos. Comment ça se passe à Toulon en ce moment ?
4: Tout va très bien. Il fait très beau. Les cigales commencent à chanter.
2: D'accord.
4: C'est parfait.
2: Il y a très, très peu de radars de centre-ville dans Toulon.
4: Je sais pas. C'est possible.
3: Mais quand tu vas vers Saint-Tropez, il y a un tunnel
2: où
3: il y en a un, et à chaque fois on le prenait aller-retour.
2: Ah ben parce que je te cache pas que la dernière fois je...
4: Le tunnel de Toulon est prenable dans les deux sens, donc il faut faire attention.
2: Dans les deux sens.
3: C'est bon ça.
2: Ah merde.
4: Dans les deux sens.
2: Ah bon.
3: C'était la question.
2: Ah bon, parce que je l'ai pris.
4: Voilà.
2: Il me semble, j'avais un train que j'étais en train de rater, et il me semblait que j'étais un chouilleux dessus. Et ben voilà.
5: Tu t'en fous, t'as des fausses plaques, quoi, de toute façon.
2: Oui, bien sûr, c'est vrai, évidemment, bien sûr.
3: Non, mais tu sais que quand j'étais jeune, je prenais la voiture de mes potes, et sous ce pont-là, à chaque fois, je me faisais flasher.
2: Je fais toujours très attention, mais c'est toujours les moments où tu sais, t'as beau faire gaffe, t'as beau être un bon conducteur, t'as beau faire attention, t'as ton Waze, t'as ton machin. Le moment où t'as oublié, bim,
5: et tu vois le truc qui part. Au-dessus de 250, t'arrives plus à rien à voir, c'est chiant.
2: En plus, t'es dans quel service, Sylvain ?
4: Je suis à la BAC.
2: À la BAC, très bien, toi, c'est plus de...

0: est mesuré par le radar, il ne peut plus rien faire.
1: Voilà.
0: Mais si c'est du visuel et qu'il pense que tu es allé un peu vite, Evie, bien sûr qu'il peut faire quelque chose.
2: Un cambriolage, tu vois.
0: Bien sûr. Tu vois, je sors par exemple, imagine, je sors d'une boutique. La boutique, elle sonne. J'ai des colliers, des grandes boucles d'oreilles en or. Eh bien, il peut dire, bon, bah, monsieur Coé, allez-y, c'est votre coup.
1: Moi, j'ai tué mon cousin, ça passe ou il peut faire quelque chose ou pas? On l'a pas retrouvé, hein.
3: On essaiera.
0: Marina?
4: Oui.
0: Marina a donné une somme. Oui. Sylvain a donné une somme. Sylvain, il a donné combien?
3: 250.
2: Et 3 points.
0: Ah, Marina, je l'ai entendu dire. Ah. Puisque Marina a donné combien?

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2: C'est Europe 2. J'ai vu les audiences digitales la semaine dernière sur l'émission de l'après-midi. Merci d'être là tous les jours, de nous écouter sur l'appli Europe 2 peut-être, et sur toutes les applis de streaming pour écouter l'émission partout. Ça y est, l'impression que vous avez pris le petit rendez-vous.
3: Ça y est.
2: Tous les matins, nous sommes là entre 7h et 11h et entre 15h30 et 18h pour vous ramener du boulot. Bienvenue, ça nous fait très plaisir. Qu'est-ce qu'on écoutera dans un instant, Monsieur Vito?
4: Taïo Cruz.
2: Décidément, Taïo Cruz, on le traîne depuis tout à l'heure.
4: Là, cette fois-ci, c'est bon.
2: Tiens, le temps qu'on parle de ça. Karl Lagerfeld, vous savez, nous a quitté en 2019, Karl Lagerfeld. Son héritage, 1 500 000 dollars, ce qui n'est pas beaucoup, hein.
4: Bah, c'est beau, j'aimerais bien avoir le même. Hein.
3: 1 500 000 dollars, amis, que ça
2: là, les amis, merci. On parle de Karl Lagerfeld.
4: Ça je parle un peu quand même.
2: Ouais. On n'est pas en train de parler de... Il n'avait pas d'enfant. Il n'avait pas d'héritier.
4: Il n'avait pas légué aussi à Baptiste Giacobbe.
2: Mais un petit peu, je crois.
3: Un petit peu comme son fils, il disait.
2: Pas tant que ça. Mais il a quand même mis 1 500 000 dollars pour son chat choupette.
4: À mon avis, ouais, il ne devait pas avoir d'immobilier. Il devait vivre en location tout le temps, dans les hôtels. Ouais, et
5: sa fortune, elle est estimée à 200 millions déjà. Donc
2: qui c'est qui a pris les... qui c'est qui a pris le reste?
3: C'est Pietre, la source?
5: Bah, je ne sais pas.
2: Qui a pris les 200 millions de...
5: Demande à Claude. Là, je n'ai pas Claude sur mon
2: compte. Cloud, pas Claude. Claude.
5: Non, Claude. Claude.
2: Moi, je demande à chatte, moi.
4: Et Claudio.
2: Ah, attends. Qui a eu les 200 millions d'euros d'héritage de Karl Lagerfeld? Ah, attends, il va me répondre.
3: Ça se trouve, c'est une boîte. Hein.
2: Il va me répondre. Bouge pas, 200 millions. La réponse est un peu plus complexe. Lorsque Karl Lagerfeld est décédé, il avait 300 millions, ni épouse, ni enfant. Mmh. Légué à des personnes proches ou à sa famille. Alors, il y a Sébastien Jondot, son assistant et garde du corps. Mmh. Brad Koenig, Baptiste Giacobbe, Caroline Lebar. Ah oui, il y a quand même
5: des femme, hein. C'est la femme de ménage qui a reçu 1,5
4: million. Et Choupette, elle a eu combien alors?
3: Et Choupette.
2: Ah, c'est fou, hein. En résumé, les grands gagnants semblaient de son cercle intime. Mannequin et proche collaborateur, mais la succession n'est toujours pas totalement clôturée. Parce que. Justement, le chat Choupette n'a toujours pas eu ses sous.
4: Ah bah attends.
2: Parce que la loi française interdit aux animaux d'hériter directement. Du coup, la personne qui a adopté le chat est toujours en train de se battre juridiquement pour faire respecter les dernières volontés de Karl Lagerfeld.
3: Bah voyons.
2: Et je vais te dire.
4: Oh, c'est pour le chat.

0: l'argent pour faire des grandes écoles.
1: Oui, c'est ça.
0: Mais si t'es con comme la pluie et complètement débile, ton père, il a beau être multimillionnaire ou multimilliardaire, tu seras toujours con comme la pluie.
2: Et quand il sera plus là, tu vas tout cramer.
0: Et quand t'as l'habitude de t'acheter des baskets qui coûtent 2 SMIC, tu vas pas travailler 8 heures par jour pour à la fin du mois gagner le prix d'une demi-basket.
3: Mais de toute façon, en France, tu peux pas déshériter tes enfants, si, je crois.
0: Non, mais tu peux déshériter complètement, non. Mais tu peux en donner une, tu peux en donner qu'une partie.
1: Bah, déjà, l'État, il t'en prend une grosse partie. Oui. Déjà, déjà, tu peux donner à tes enfants. C'est l'État qui se sert en premier. Hein.
4: Alors c'est lui qui gagne le plus. C'est dégueulasse, ça. Non, que l'État se serve dessus, je trouve ça vraiment dégueulasse.
1: Pire en pire,
4: tu payes des impôts sur tous tes trucs et ils te retaxent encore derrière. Mais qu'ils aillent bien se faire voir.
0: Je vais te faire vivre un truc que tu vis toi, que vivent tous les gens qui nous écoutent.
4: Bah oui.
0: À la fin du mois,
4: t'as
0: travaillé 8 heures par jour. T'as travaillé du lundi au vendredi. Tu ouvres ta fiche de salaire. Il s'est pas servi avant l'État.
4: Ben, c'est ce que je te dis.
1: Ben, si, c'est, ça.
4: C'est pour ça que je te dis, ils ont pas allé encore se resservir sur de l'argent où t'as déjà été taxé. En fait.
0: La taxe foncière, c'est pas une honte. La taxe foncière où tu t'es acheté une maison avec ton argent, où tu payes des intérêts tous les mois, tu payes l'électricité, tu payes le gaz, tu payes des taxes, tu fais vivre des maisons, tu payes tout. Et une fois par an, on vient de voir, on dit, tu vas payer le droit de payer sur ce que tu payes.
2: C'est l'impôt sur l'impôt.
0: Même le mec, il sait plus te le dire. Il faut que tu payes tes pertes.
1: C'est du latin, ça va pas vous plaire.
4: Dans leur raisonnement, il y a encore même pire que ça. Quand tu es auto-entrepreneur, il faut que tu payes une espèce de taxe encore foncière. Si t'as des bureaux chez toi, ils veulent que tu repayes une taxe.
1: Alors c'est chez toi.
4: Oui, mais t'as déjà payé chez toi ta taxe foncière.
0: Bienvenue en France.
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0: Ah, on n'est pas content, je vais vous dire. On va se faire le tour des réseaux dans un instant. Avec l'humeur de notre auteur aujourd'hui, il va y avoir 2-3 morts. Je vous dis tout de suite. Aujourd'hui, il ne faut pas le saouler.

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2: ça sent l'oignon.
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4: Salut! C'est Europe 2 que vous écoutez. 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J'ai trouvé quelques sons sur les réseaux sociaux, ça va nous changer les idées. Ça va nous faire démarrer un bon lundi. On va commencer avec le prodige du piano, le plus improbable. Écoutez, vous essaierez de deviner ce qu'il joue.
5: Moi je connais,
6: si je l'ai.
5: C'est mon film préféré.
4: Non, mais surtout ouais. Essayez de deviner ce qui joue surtout.
7: À qui joue?
6: Ah, c'est un gros pianiste. Hein. Ou une pieuvre.
5: Est-ce que c'est un truc dans une gare, tu sais, où il y a le piano et le mec il vient, il s'assoit et il commence
4: non.
5: à jouer?
4: C'est pas dans une gare.
8: C'est un enfant?
4: Non, c'est Franck Ribéry.
5: Oh. Arrête.
8: Non, arrêtez quand même.
6: Ramène-le. J'ai entendu, il y a des fautes d'orthographe.
4: Ramène-le-moi. Mais c'est un piano qui se déclenche automatiquement ou ça? Parce que moi aussi je peux le faire. Hein. C'est vraiment lui?
6: Oui, bah apparemment.
5: Oh, mais comment il joue Ribéry de
4: piano? Jouer mieux que tu parles.
5: Il a une tête de piano, mais il joue pas du piano.
4: Piano. EAU à la fin, bien sûr.
5: Oui.
4: Les trois autres sons.
8: Non, mais c'est une vanne ou c'est vrai?
6: Non, c'est vrai, je crois.
4: C'est vrai. Ce sont des personnes qui ont essayé de faire de la pub pour quelque chose, mais tu sens que c'est encore amateur. Écoutez bien, notamment cette dame qui vend un médicament miracle qui soigne beaucoup trop de choses.
9: Tu as un coco, ton anus te gratte, dans tes yeux te démange. Quand tu chies, tu chies le sang. Hein? C'est ton médicament qui est là.

0: Alors lui, il est sur un scout dinosaure pour enfants. Bon, tu sens qu'il va avoir du mal à se lâcher, vu comment il kiffe ça, écoutez bien.
1: Allez, je me fais une petite pause dino-scout. Regardez ça, allez. Normalement, c'est pour les enfants, mais je m'éclate comme un petit fou. Mmh. Les dino-scouts à retrouver au salon du déstockage et des bonnes affaires. On n'est pas bien là ?
0: Non, on n'est pas bien là. Non, on n'est pas bien. Et enfin, bientôt la fête des pères, faut y penser. Alors, si vous n'avez toujours pas trouvé de cadeau, il y a cette pub qui étudie des cadeaux.
2: Juste un peu d'amour. Le nouveau parfum de Frédéric François.
0: Ah, oui, je l'ai vu.
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0: Eh oui.
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0: Bien sûr.
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0: Bah oui. Wow. Ah bah c'est tu vas pas sentir le Vin Diesel, tu vas sentir le Frédéric François. Toutes les personnes âgées se retournent sur toi, c'est l'effet Frédéric François.
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0: Voici Voiture Laser, c'est Europe 2 que vous écoutez. Dans un instant, allez, le jeudi s'emballe et en mars, je vous dirai ce qu'il y a dans les bonnes cases, je vous dirai ce que vous allez pouvoir gagner aujourd'hui et peut-être prendre les 100 balles et en mars.

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3: C'est Europe 2 que vous écoutez. Salut tout le monde, merci de nous avoir choisis. J'espère que vous êtes en pleine forme, que la vie est belle de votre côté. Dans un instant, vous allez pouvoir jouer avec nous. Passe-moi une auditrice ou un auditeur. Attention, passe-moi Laetitia. Laetitia ?
4: Salut Coé.
3: Coucou. Bonjour Laetitia, où est-ce qu'elle habite ?
4: Laetitia, elle habite Clermont-Ferrand.
3: Dans un instant, Laetitia. Ah ben moi aussi, je suis très content. Ça va ? Elle est bien la vie à Clermont-Ferrand ? Raconte-moi un peu, je connais
4: mais
3: pas
4: évidemment,
3: bien.
4: Évidemment, plus belle ville de France.
3: Non, c'est vrai. Ouais.
4: Au milieu des volcans d'Auvergne. Si. Non, on est bien.
3: Il paraît que les gens qui habitent Clermont-Ferrand trouvent ça très agréable et les régions qu'il y a autour, il paraît que c'est très beau.
5: Parce qu'ils n'ont pas connu Limoges. Oui. C'est pour ça.
6: Attends.
3: Ouais, mais il paraît qu'il y a une compète avec Limoges. Dans un instant, nous allons jouer ensemble. Mais écoute-moi bien. Écoute-moi bien. C'est très simple. Je vais donner des listes de mots pour toi comme pour les autres. Si tu me retrouves l'intrus dans la liste, tu repars avec le cadeau. Sinon, c'est perdu. Ça va.
4: Ok.
3: Ça va. Mais je te donne également ce qu'il y a dans les cases.
5: Ah.
3: Puisqu'il faut ouvrir une case. Il y a la carte du Monopoly. Vous êtes libéré de prison à gagner.
5: Pas mal.
3: Il y a une case. Piètre va y

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22: 100 balles et un Mars. La case 100 balles et un Mars n'est toujours pas prise. Elle se cache, la case numéro... Je vais pas vous le dire. Allez, prenons Jérôme. Ah non, Catherine. Ça va, Catherine? Ça va, Catherine?
23: Ça va.
22: Qu'est-ce qui s'est passé?
23: Je suis super contente de vous avoir au téléphone.
22: T'as eu une boule de poil qui est remontée? Qu'est-ce qui s'est passé, Catherine?
23: Ah bah non, c'est le stress de vous avoir au téléphone.
22: Oh, bah, t'es un amour. T'habites où?
23: Ponto Combo.
22: Ponto Combo, très bien. Région parisienne.

0: Jean-Pierre Patin, Laurent Fournac.
1: T'aurais pu dire Jean-Pierre Tapin, ça aurait été plus drôle.
2: Alain Chabat.
0: Pourquoi ?
2: Je sais pas, c'est pas Alain Chabat.
0: Mais non, Michel Drucker, c'est lui qui est une seule célébrité qui existe. Alain Chabat, il n'existe pas, c'est Chabat. Michel Dionysos, il n'existe pas.
3: Non.
0: Alain, Jean-Pierre Patin, c'est Papin. Et Laurent Fournac, c'est pas Fournac, c'est Ournac.
1: Tu vois,
0: Michel Drucker était la vraie célébrité. Trop dur, là, maintenant.
1: Voilà.
0: Trop dur. Salut, salut Lionel, je t'embrasse. Prenons Fanny. Fanny, écoute bien, Fanny.
4: Bonjour, Koé.
5: Salut.
0: Alors, pour bonjour, le coup, toute l'équipe. Celle-là, elle n'est pas facile. Attention, on continue. Oseille. Chou. Croûte. Saucisse de Strasbourg. Pommes de terre.
6: C'est facile.
0: Oseille ?
4: Oui.
0: Pourquoi ?
4: Je pense que c'est un aliment, je sais pas.
0: Bah, il me dit oseille, alors je te dis la réponse. La réponse c'est croûte, parce que la croûte ne rentre pas dans la composition de la choucroute. Mais il n'y a pas d'oseille dans la choucroute.
3: Bah si, petite boule noire. Oui.
0: C'est pas de l'oseille, c'est du poivre.
4: Mais non,
3: c'est de l'oseille.
1: Et l'oseille, c'est pas une boule noire, l'oseille.
0: L'oseille, c'est pas une boule noire, c'est du verre.
3: Ah non, je vous jure.
0: Il n'y a pas, d'oseille dans la choucroute.
1: Mais l'oseille, c'est des fleurs, c'est des feuilles.
7: Non, mais c'est pas du grain de poivre, hein, les
5: l'oseille,
7: grains
5: noirs. L'oseille, c'est pas des feuilles.
0: Attendez, laissez-moi deux secondes. Chatte, je reviens. Attends, bougez pas.
5: L'oseille, c'est comme la salade, c'était pas ça.
0: Y a-t-il de l'oseille dans la choucroute? Bougez pas.
6: Un jus, faut tout leur apprendre.
0: Bougez pas. Non, la choucroute traditionnelle ne contient pas d'oseille. Je crois que tu confonds le saumon à l'oseille.
3: Non, mais pour moi, il y a de l'oseille.
0: Non, il n'y a pas d'oseille dans la choucroute.
3: Non, c'est les baies de guenièvre.
0: Les baies de guenièvre, là. Bon, allez, j'autorise la réponse. Allez, je te jure, mais vraiment, alors qu'est-ce qu'il ne faut pas faire? L'autre, il me met de l'oseille dans la choucroute.
6: Ah, c'est un peu bon, hein.
1: Et toi, tu l'aides en plus.
0: Allez, vas-y, donne-moi une case.
4: Numéro 4.
0: Eh ben, tu sais quoi? On termine bien. Le chèque de 100 balles et un Mars. C'est cadeau! Les 100 euros arrivent dans un instant, dans quelques jours, je veux dire. Oui, Stouff.
5: Du coup, je vous ai redéprimé, Jupat.
0: Oh, Jupat, vous voulez me donner du curonzan, de la vitamine C, un suppo à la bonne humeur. Demain, je veux de la rigolade. Bisous, ma petite Fanny. Bisous.
4: Oh, merci beaucoup. Bisous à tout le monde.
0: Bisous.
1: T'as un amour.
0: Oui.
4: Merci.
0: Bah, merci à toi. Je t'embrasse fort. Bisous, on revient demain. Demain, 7h du matin, 11h pour vous réveiller le matin, vous offrir peut-être un an de loyer et 15h30, 18h. Bisous tout le monde.
8: Bisous. Allez, reviens demain dès 7h sur Europe 2.
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0: C'est Europe 2. Je vais lui commander un massage, un sachet de Tang, un petit Uber Eats au petit, là on va me le détendre, une mauvaise humeur lui. Allez, bonjour, tout va bien. Allez.

0: Des coups de poing au coup de tonnerre. Attention, risque d'orage assez marqué ce soir encore. Les éclairs pourraient fendre le ciel entre le Rhône et le Val-de-Saône. Alternance de nuages et d'éclaircies demain au programme pour les trois quarts du pays. Le golfe du Lion et l'île de Beauté seront épargnés avec un ciel bleu et des températures estivales. Mercure plus timide ailleurs avec 16 à Cherbourg, 17 à Lille, 18 à Nantes et 20 degrés seulement du côté de Bordeaux. Un très bon début de soirée avec Sandra sur Europe 2.
1: Oui, merci beaucoup Jérémy. On se retrouve évidemment tout à l'heure à 19h sur Europe 2 Pop Radio. D'ici là, je vous offre des places pour aller à Solid Days et je vous envoie du son. La Coldplay qui arrive et Taylor Swift maintenant.

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0: Et vous restez avec nous pour la suite, je vous le disais, que du bon son. 30 minutes pop non-stop qui se poursuivent sur Europe 2 pour vous accompagner peut-être là dans la voiture, retour à la maison. En ce lundi, premier jour de la semaine. Pas facile, hein, non. Mais le son est bon et ça fait du bien. Rihanna qui arrive et là c'est Angèle et Justice sur Europe 2 Pop Radio.

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2: Avec un son de Jennifer Lopez qui met tout de suite de bonne humeur et qui rappelle qu'il faut parfois simplement prendre sa place. C'est important. Voici J-Lo, Get Right sur Europe 2 Pop Radio. Hi.

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0: Allez, bienvenue sur Europe 2 Pop Radio, 19h. Et 30 minutes pop non-stop qui se poursuivent avec Katy Perry qui va débarquer, Teenage Dream, c'est vachement bien ça. Et puis Taylor Swift aussi, son tout dernier titre qui s'appelle Is Elizabeth Taylor. Et c'est l'heure des infos avec Jérémy Desiderati. Salut Jérémy.
1: Salut Sandra, bonsoir.

0: show qui mêlera cinéma, théâtre et musique. Le mondial, organisé dans l'Hexagone, servira de trame au récit qui suivra plusieurs Français au rythme des tubes de l'époque. Coup d'envoi donné pour les 30 ans du titre en 2028 avant une tournée en 2029. Et puis je vous le disais, côté ciel, les nuages jouent les prolongations. Demain, ils vont embêter les régions près des Pyrénées jusqu'aux frontières de l'Est dans la matinée avant de se décaler plus tôt dans le Nord-Ouest au fil des heures. Quelques averses d'ailleurs sont annoncées entre la Bretagne et la Lorraine. La chance sourit comme souvent à la Méditerranée avec du soleil et des températures au-delà des 25 degrés entre Marseille, Nice et Ajaccio. Passez une très bonne soirée avec Sandra sur Orbe.
1: Merci beaucoup Jérémy, restez avec nous pour la suite. Comme je vous le disais, Katy Perry qui va débarquer avec Teenage Dream, Ray aussi et Taylor Swift pour démarrer. C'est maintenant sur Europe 2. Courage sur la route.

0: On adore le son de Ray à l'instant, Where is my husband sur Europe de Pop Radio. Vous savez la fin, la voix à la fin qu'on entend là, Your husband is coming, pour la petite info, j'aime bien cette info, il s'agit de la voix de la grand-mère de Ray, oui, en fait elle s'appelle Ali Agatha, voilà, et le plus drôle c'est qu'en fait au début, elle était un petit peu vexée quand elle a enregistré sa voix, parce que c'était sa voix du matin, donc elle a demandé à Ray de réenregistrer. Ray a dit non, c'est parfait, c'est nickel, c'est ce qu'on va mettre dans le son, je trouve ça trop mignon. Allez, pour la suite, vous restez avec nous, il y a Justice qui va débarquer pour les classiques Pop Europe 2 avec le titre Dance, et avant ça, encore une histoire de famille, dis donc. Voici Jérémy Frérot avec Frérot sur Europe de Pop Radio. Bonne soirée.
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des hommes les plus beaux du monde. Bon, bah, si vous savez pas quoi faire cet été, Barcelone, Madrid, Valence, ça peut être pas mal, hein, cette histoire. Bon, allez, pour la suite, c'est des scrubs qui vont arriver, vous savez, les scrubs de TLC. Là, c'est pas des gars super, c'est plutôt des mecs un peu craignos. TLC, No Scrubs qui arrivent, Vita et Julien Doré aussi. Et là, c'est l'excellent son de Tame Impala et Jenny. Voici Dracula sur Europe 2.

0: connexion qui arrive pour la suite sur Europe de Pop Radio, celle de Dua Lipa avec Angèle, Fever. Ça va débarquer très très vite, ça peut nous réchauffer, ça va nous faire du bien là. Allez, Alex Warren qui débarque aussi avec Fever Dream justement.
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2: On est bien là sur Europe 2 Pop Radio. Voici un bonus Pop Europe 2, vous allez vous en souvenir. Ça rappelle les beaux jours en plus. Sean Paul, Kesha Cole, bonus Pop Europe 2.

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Bonne soirée, c'est Europe 2. C'est encore mieux que ça. C'est la playlist pop Europe 2. Pendant 30 minutes non-stop. Clara Luciani très vite, Joseph Kamel aussi, son nouveau morceau plus, Bruno Mars, Europe 2.

Bonne soirée sur Europe 2 Pop Radio. Ça va encore être de la folie Pop Session avec ces stars et Europe 2, avec notamment Marine, Jérémy Frérot et Esmé. Vous gagnez vos places sur Europe 2.fr. Je sais pas.

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1: Bonne soirée sur Europe 2, Pop Radio. Alors Vianney, il a fait des heureux, hein, je peux vous dire, en annonçant son grand retour sur scène. Bon, faut pas être ultra pressé, c'est pas pour tout de suite. 2027, 2028, même il y a quelques dates. 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Et Vianney arrive avec Boulevard Désert sur Europe 2. Ce sera pour démarrer la playlist Pop Europe 2 pendant 60 minutes non-stop.
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0: se rapproche, hein, petit à petit. Ce sera jeudi le lancement de la Coupe du Monde. Bon, après, les horaires, c'est pas la même, hein, parce que comme ça se passe de l'autre côté de la planète, va falloir s'organiser. Le morceau de la Coupe du Monde arrive. C'est un Shakira, Die Die et Teddy Swims sur Europe 2, Pop Radio.
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1: Figurez-vous qu'on reste en France pour le bonus pop Europe 2, mais c'est pas ultra connu que Mojo, c'est français. Oui, oui. Mojo, Lady, bonus pop Europe 2.

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0: Tout à
1: en voiture, Simone.
2: Et le veste à culotte, c'est moi qui pilote.
1: Voilà, non, ça s'était rajouté par Marc Dorcel.
3: Il y avait aussi, c'est parti mon kiki.
4: Ah oui.
3: On l'utilise. Donc c'était une expression complète qui était issue du monde du cirque ou du musical en fait, visiblement.
1: Quel rapport avec le
3: 30,
1: kiki
3: 40. Bah, on sait, le kiki, c'est des surnoms qui se donnaient entre eux en fait. Ah. Mais sinon, le kiki dans l'argot, c'était parce que vous pensez, c'était le cou ou la gorge. Serré, on disait, je vais te serrer le kiki.
2: Ah, j'ai un chat dans le kiki.
3: C'était la gorge, voilà.
1: Et là aussi, Marc Dorcel, quand il a fait, je vais te serrer le kiki, c'était autre chose.
2: Ouais.
1: C'était, bon,
3: Est-ce que vous en avez d'autres
1: Mais non, mais alors, est-ce que c'est des petites phrases comme ça ou c'est aussi des expressions?
3: Bah, c'est des expressions comme si
1: ça casse pas trois pattes à un canard. Ça rentre dans quoi?
3: Ça rentre aussi dans ces expressions qu'on utilise tous les jours.
4: Il y a une signification, ouais, ça casse pas.
3: Après, je t'ai pas pris tous les.
4: Et mon cul, c'est du poulet. Comment tu l'analyses?
3: Je pense que ça vient des années 80.
1: Excusez-moi, est-ce qu'on pourrait savoir d'où vient l'expression et mon cul, c'est du poulet?
3: Parce que je cherche ça.
1: Ça veut dire que moi, je veux bien.
3: Je googleise vraiment.
1: Mais oui, parce que je veux bien qu'il y ait un gars un jour qui dise des phrases. On est habitué depuis la télé-réalité à entendre des gens qui disent n'importe quoi. T'as un mec en bout de table qui a dû dire hé! Et mon cul, c'est du poulet. Mais le pire, c'est pas ça. C'est que ça traverse les années, les générations. Et t'as des générations de gens qui disent « Et mon cul, c'est du poulet. » Pas du bacon, pas de la saucisse de morteau, tu vois, pas de la mortadelle, non, du poulet.
2: C'est le même qui a dit « J'ai le cul bordé de nouilles. »
1: Voilà.
2: Il a essayé, le gars, avant. Il a dit « Mais les coquillettes, on va voir si... »
1: Voilà. Vas-y, mets-moi des pellets. Ah non, ça marche pas. Bon, d'accord. J'ai le cul bordé de nouilles. Mais qu'est-ce que c'est que ces expressions qui traversent les siècles?
3: J'ai pas le cul sorti des ronces. Bon.
2: Ah, je connaissais pas ça.
1: Faut pas pousser mémé dans les orties.
4: Ouais, ouais. Oui, ah, tiens, oui. Faut pas pousser mémé dans les orties.
2: Bah, parce que ça se fait pas.
3: Ça se fait pas déjà.
4: Ah, bah, oui, non, mais c'est pas ça la signification.
1: Ça veut dire que tu vas trop loin. Tu vas pousser mémé dans les orties, c'est que t'es allé un peu trop loin.
4: Et faut pas tortiller du cul pour chier droit.
1: Ouais. C'est pas le même qui avait mis les nouilles dans le cul. Tu vendais des nouilles.
4: Ça tourne beaucoup au même endroit.
1: Il y a un gars qui était très fesse. Il en a sorti beaucoup comme ça. Mon cul, c'est du poulet. Le cul bordé de nouilles. Alors,
3: mais après, t'as tout ce qui vient aussi de la cour d'école.
1: Et personne n'a jamais fait mon cul, c'est du poulet bordé de nouilles. Personne n'a jamais fait un mélange des deux.
2: Maintenant, c'est mon cul, c'est du KFC.
4: Du testi crusti.
5: Mais je crois que j'ai déjà entendu celle-là.
4: Mon cul, c'est du testi crusti. Elle vient d'être rechangée.
1: Mon cul, c'est du testi crusti. Je peux te dire que c'est celle-là, je l'entends un jour.
3: T'as aussi dans les cours d'école, t'es mon pote à la compote.
1: Ah oui,
3: pourquoi tu dis ça?
1: Oui, alors ça, non.
4: C'est juste pour la rime,
1: c'est pas ma génération. Ouais, tu m'as déjà entendu dire t'es ma pote à la compote?
3: Bah non, ou que tu dis, ça te dérange? C'est quoi la suite?
4: Tête d'orange, tu t'épluches et tu la manges.
1: Attends, marquons une pause. Vous pouvez me la redire calmement, celle-là?
4: Ça te dérange, tête d'orange, tu t'épluches et tu la manges.
3: Ça te fera du jus d'orange. Voilà.
2: Ça te fera du jus d'orange.
1: C'est horrible, ça, je l'avais jamais entendu.
4: Et ta sœur, elle bat le beurre?
1: Ouais.
4: Et si elle bat la merde, ça ferait, c'est quoi?
3: Attends,
4: ça fera tourner le bâton.
3: Oui,
4: ça,
3: c'est
4: un goût vieux qu'on dit ça.
2: Bon, bah, avec les cimes, attends, t'en aurais.
4: Oui.
3: Gigot d'agneau.
2: Ouais, c'est
1: là. Non, ah ouais, d'accord.
3: Tu l'as pas, celle-là?
1: Je suis entouré de ringards, c'est horrible. Je pensais que j'avais Pierre dans le summum. Mais
4: ça va, c'est celui qui dit qui est.
1: Un dernier petit tour, c'est celui qui dit qui est.
2: Moi, on n'est pas venu là déguisé en feuille de chou pour se faire brouter le cul par des lapins.
1: Tu sais quoi? Ça pourrait être ça pourrait être un nom d'émission sur Europe 1. Une émission de. Tu sais, tu fais une émission de déconne et tu l'appelles.
4: Et tout de suite.
2: On n'est pas venu là. Non, on n'est pas venu déguisé en feuille de chou pour se faire brouter le cul par des lapins.
4: Avec Pascal Pro. Et n'oubliez pas de réagir sur les réseaux sociaux avec le hashtag.
1: Ouais, avec le hashtag brouter le cul par des lapinous. Non, mais franchement, ça se fait très simple. Ce nom d'émission, il me fait beaucoup rire.
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2: L'ancienne première dame, Madame Chirac, nous a quittés. Elle était connue pour se balader dans sa petite 205 rouge. Elle était connue pour avoir un sacré caractère et être un peu froide, mais très très drôle.
3: Et son sac à main toujours là.
2: Ouais, mais il paraît qu'elle avait un humour. Oui. Bon, puis elle a quand même, comme on dirait, avalé des couleuvres. Est-ce que
4: oui.
2: Elle avait un mari qui était.
3: Il lui en a fait voir.
2: Bah, voilà. C'était un peu une ancienne génération. C'est-à-dire que c'était les politiques de l'époque, quoi.
5: Ils ont été mariés 60 ans, plus de 60 ans.
2: Voilà, c'est beau. Donc bon. Donc la famille, elle avait 93 ans, Madame Chirac. Ouais. Est-ce qu'il serait peut-être temps, je profite qu'on fasse cette expérience à 10h35, qu'il serait peut-être temps de prévenir Monsieur Chirac là-haut?
6: Bah, on va essayer. Allô?
2: On a la connexion?
6: Oula! Allô, Monsieur Chirac.
7: Oh, allez, allô.
6: Vous entendez? Monsieur Chirac, votre épouse arrive au paradis.
7: Qu'est-ce qu'elle me raconte?
6: Votre épouse arrive au paradis.
7: Rien du tout avec cette fenêtre. Qu'est-ce qu'elle est?
6: Bernadette arrive au paradis.

0: jus de goyave, ça fait un ça fait un Sex on the Church.
1: Ah bah ouais, Sex on the Church. Bah c'est ça en fait. Putain, alors l'idée.
0: Non mais ça ne se fait pas. Ça ne se fait pas, madame. Madame, non, ça ne se fait pas. Avec ça, on en fait direct.
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3: Que faire ce week-end? Vous savez ce que vous faites, monsieur Piètre?
4: Ça va être très calme.
5: Ah ouais, ça va être beaucoup de repos là. On a beaucoup cette semaine, on a beaucoup travaillé.
4: Il y a beaucoup de choses.
6: J'ai du monde ce soir.
3: Ah bah tu vois, ça commence bien ton très calme parce que toi, t'es jamais. Moi aussi, je vois des copains ce soir, mais ça va être calme. Ça va pas finir tard.
4: Non?
3: Corentin, c'est très bien en plus.
4: Oui, oui. C'est chez. Ouais, bon, ça va pas être si calme que ça, je suis pas sûr.
3: mais moi, il faut que je soigne mon truc là au cervical, faut que j'y aille doucement.
4: Bah, ça va te soigner.
7: Ouais, sur le coup, tu sentiras plus la douleur.
3: Non, c'est long.
5: Le docteur du dos.
3: Stouff, qu'est-ce que tu vas faire?
5: Ah non, mais je vais dormir là.
7: Elle a été velue cette semaine. Ouais,
3: on a eu une grosse semaine, on a préparé des trucs et tout. Corentin, tu sais ce qu'il fait?
4: Ce soir, calme, enfin, on verra. On va peut-être faire un truc avec Vito. Ouais. Et demain, j'ai un anniversaire en Normandie.
3: D'accord.
5: Ah, c'est vrai.
3: Ah oui, c'est vrai. Tu embrasseras tous les gens que je connais là-bas.
4: Oui,
5: moi aussi.
4: Problème.
3: D'accord, monsieur Vito, vous allez faire quoi?
7: Moi, ma chérie part en EVJF, donc je vais être tranquille.
3: Oh là là.
4: Ouais, viens avec moi.
7: Venez tous à la maison.
3: Allez. Si vous n'avez pas d'idée, il est peut-être temps de demander à Patrick, éventuellement, qui avait des idées week-end.
4: Salut Patrick.
8: Le plus beau CRM. Bon, il fait quoi? Qui fait l'hélicoptère avec sa vis tout jette. Le plus beau CRM. Le plus fort CRM.
4: Je vois que tu la connais, machin. Putain, qu'est-ce que ça me touche,
9: Patrick? Ça va, mes petits culs, je suis le retour. Quel bonheur, c'est le week-end. On va pouvoir se reposer, comme dirait Stouff, ou pas.

0: Et quand tu fais un vocal à Poutine, après, bon, bah, t'as plus peur de rien. Donc, il s'attaque au mec musclé. Il laisse un message à Vin Diesel.
1: Oh là.
2: Ça, gros, enlève ta story, là. Franchement, j'ai une gueule de merde. Tu fais chier. Allez, enlève ça, là, putain.
0: Et enfin, il y a un vocal pour Macron également. Autant qu'on y est.
3: On est, c'est quoi ici le
1: Jungle.
3: On est au Jungle du coup. Ça a décalé parce que le pâté il permet. On est au Jungle et c'est gratuit au bar. Allez, tu me dis.
0: Ça c'est très la raison.

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1: J'ai une info, elle est... Oh là là, c'est tordu, mais bougrement intelligent.
2: Alors ça, c'est très tordu, mais bougrement intelligent.
1: En Arizona, Brandon Soules, 19 ans. Mm-hmm. Il est sur le bord de la route, ses mains liées dans son dos, avec sa propre ceinture, un bandana fourré dans la bouche.
3: Oh là là, ça pue ça.
1: La police l'arrête comme ça, il raconte aux policiers une histoire terrifiante. Deux hommes masqués l'avaient pris pour cible, l'ont assommé, l'ont conduit là, avant de le jeter dans ce coin-là.
3: Oh.
1: Les inspecteurs l'ont traité comme une affaire d'enlèvement très médiatisée.
3: Ouais.
1: Tout est passé à la télévision, ils ont passé des jours à analyser les vidéos de sécurité, à suivre les pistes, mais
3: qu'est-ce qui...
1: seul coup, les choses se sont arrêtées.
3: Qu'est-ce qui s'est passé?
1: Les caméras, bon, pas de masquer, pas de camionnette blanche, pas de lutte. Au lieu de ça, ils ont vu Brandon en train de marcher vers un château d'eau, passant quelques minutes à essayer de s'attacher les mains avec sa ceinture, s'allonger par terre pour se fourrer un truc dans la bouche qui était... Et pour attendre finalement que quelqu'un le trouve, il rampait par terre.

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1: Voici le classement de quoi aujourd'hui, le top de quoi?
3: Des moments où il faut savoir rester zen. Bon alors il y en a plein de moments où il faut rester zen, mais j'ai dû en prendre que 5. Hein. On va commencer par le yaourt, dont le couvercle t'éclabousse. Tu décolles tout doucement l'opercule avec précaution, lentement, et arrivé au bout, clac.
1: Tu sais ce que c'est
4: le thon. Tu la sais boîte de thon.
1: Non, alors là, c'est la boîte.

0: Pareil avec les calamars à l'encre. Les calamars à l'encre noire, c'est. Tu sais, là, tu ouvres la boîte, t'arrives juste à la fin, tu te dis c'est bon, et au moment où le truc il lâche, PAM!
1: Oh c'est comme le petit spaghetti. C'est comme le petit spaghetti où tu as fait très attention. À la fin, il reste 1 cm, le petit. Et voilà.
2: Faut rester calme.
3: Et la bouteille d'eau trop remplie, là.
1: Cristalline. Oh, ah oui, cristalline. Cristalline, ils sont.
3: Mais l'enfer, ça.
1: Cristalline, ils disent toi, t'en auras la moitié sur ton pantalon, Cristalline. En plastique mou, là.
2: On a aussi dans les moments où il faut savoir rester zen, c'est les gens, quand t'arrives au travail, qui remuent leur café en râpant le bord de leur tasse avec la petite cuillère. Trop. Et après, ils terminent, tu sais, en. Dessus.
0: Mais là, t'es un psychopathe, toi.
2: Bah non, mais tu veux être tranquille à 9h du mat quand t'arrives, tu veux pas entendre des cling, cling, cling.
3: Et eux, souvent, après, quand ils le boivent, ils font.
1: Moi, je suis plus dur que toi, je ne supporte pas les gens qui, à peine arrivés au bureau, prennent déjà une pause de 30 minutes pour rien branler. Ah bah. J'embrasse les comptables qui sont actuellement à la machine à café et qui me regardent dans l'écran, qui sont tous, qui nous voient. Hein, je les embrasse et qui sont tous autour de la table. Ils disent bon bah il nous a vus. Mais ça c'est un concept que je ne comprends pas. Peut-être parce que un peu en tant que patron, mais t'arrives au boulot, il est machin, puis le premier truc que tu fais. Café, on se pose. Alors, donc, toi, t'as fait quoi ce week-end?
2: Tout en remuant.
1: Excusez-moi, mais ça, c'est un concept que je ne comprends pas.
4: Peut-être qu'elle arrive plus tôt aussi pour discuter, justement.
0: Et en arrivant au bureau, c'est bon alors mes mails, mon Facebook.
1: Je vous l'ai déjà dit, la durée réelle de boulot sur 8 heures, c'est 3h40. La durée réelle de boulot. Si t'enlèves la pause clope, la discussion, le machin, le washi washa, le j'ai fait mes mails, ma petite à l'école, le machin, le truc, 3h40.
3: Bah, tu vois, nous, on travaille bien.
1: Travailler beaucoup trop, même.
2: C'est vrai.
1: Beaucoup trop.
2: Un autre moment où il faut savoir rester zen, c'est quand t'écris un long message, soit sur ton téléphone, soit par mail, tu l'effaces, sans faire exprès. Ça avant de l'envoyer, tu l'effaces.
1: Oui. Tu l'envoies, c'est déjà arrivé, toi?
0: Moi, tout le temps. Souvent, les mails, en fait, avant que je finisse, d'écrire mon mail, je sais pas pourquoi, j'appuie sur une mauvaise touche et pas un truc qui part. Oh non.
3: Mais des fois, c'est pas plus mal parce que des fois, t'en envoies, on comprend rien.
1: Ouais. Pas faux. Quoi d'autre?
2: Il y a aussi quand ton site te demande de créer un nouveau mot de passe avec 18 caractères, 3 émojis, 4 chiffres.
0: Et qui change tous les deux mois.
2: Le nom de ton hamster quand t'étais petit.
1: Mais dans la maison, excusez-moi, ils n'ont que ça à faire au service informatique.
2: Il y a que ça.
1: Tous les deux mois, ils te demandent un nouveau code qui n'a absolument rien à voir avec le précédent. Mais mec, j'ai plus d'imagination, moi. J'en suis à Gloubi Boulga 128, j'ai marché dans une merde 39 dollars, je ne sais plus
2: tous
1: quoi
2: les
1: faire.
2: Moi, c'est vrai qu'on change.
1: Mais non, mais t'as envie de leur dire, les gars, arrêtez. Y a pas des, moi, dans mon truc, il n'y a pas les codes de l'arme nucléaire, tu vois.
4: Donc, il faut identifier après avec ton téléphone, avec un numéro aussi, je sais pas si t'as ça.
2: Après, maintenant aussi, il faut que tu prends ton téléphone, tu t'en prends.

0: assiette, elle est arrivée. T'as même pas goûté. Je peux goûter.
1: C'est toi qui dis ça.
0: Quoi?
1: Ouais. Ouais, tu tapes dans nos assiettes tout le temps, les frites, les pâtes, les machins.
2: Ah, plus, moi maintenant.
3: Non, il ne le fait plus, ça.
0: Mmh. Non, moi, espèce de gros con. Si c'est pour balancer des choses qui dataient d'avant. Ça, c'était l'ancien coco. J'ai beaucoup changé.
2: Dis le gars qui mange les assiettes de tout le monde au Jap à côté.
1: Ah, mais ça, c'est pour éviter le gaspillage.
0: Mec, le gars, dès qu'il arrive, moi, au bout d'un moment, tout ce qui arrive, il fait ça, c'est moi. Ça, c'est moi.
1: T'en veux plus, ça, vous en voulez plus.
0: Le gars, c'est le mur de Trump au Mexique, mais c'est en assiette de japonais. Il est derrière. T'es où, Corvito?
4: Bah, je suis derrière. Mais...
0: Allez, bisous. 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

0: Ah, on est loin.
1: Ça dépend des tailles, entre 200 grammes et 8 kilos.
2: Là, il était perdu, là. Tu sentais qu'il est
3: 15 centimes. Parfois, il y a des doubles, mais bon, quand même.
1: Comment?
3: Parfois, il y a des doubles, ce que je disais, ça dépend des tailles.
1: Mais bon, quand même. C'est pas senti là, c'est. Quand ce prix-là, quand même. Bruno Le Maire, à l'époque, il était ministre de l'Agriculture avant d'être ministre de l'Économie. Alors, beaucoup l'ont critiqué en disant qu'il avait été mis à l'économie et qu'il était nul. Mais avant, il avait été à l'agriculture. Alors, s'il y a bien un truc à connaître dans l'agriculture, c'est les tailles. Un art, un hectare.
4: Un hectare, c'est quoi?
5: Bah, c'est un hectare.
4: Oui, c'est combien? En mètres.
5: Bon, alors ça, j'ai jamais été doué en maths.
6: C'est facile, c'est 10 000
5: ça
6: mètres.
5: Pas, ça aide pas beaucoup.
6: C'est 10 000 mètres.
7: 100 mètres sur 100 mètres.
8: 100 mètres sur 100 mètres.
5: Et ça fait 10 000 mètres, 100 mètres sur 100 mètres.
8: Très bien.
2: Et non.
0: Il n'y a rien qui va.
2: C'est 1000 mètres carrés, quoi.
1: Et il vient de vous dire, j'ai jamais été très doué en maths, celui qui a récupéré l'économie derrière. Nathalie Kosciusko-Morizet, à l'époque, était ministre des Transports. Bon, bah, le classique, un ticket de métro.
9: Vous, la porte-parole du candidat du peuple, pouvez-vous nous dire combien coûte un ticket de métro?
1: Eh oui.
10: C'est 4 euros et quelques.
1: Bah oui,
2: ah,
1: bah,
2: oui.
9: 10.
2: Ok. On y arrive très vite là, mais
1: on va y arriver.
2: Elle est en avance.
1: Alors Emmanuel Macron, quand il parlait de la Guyane,
11: est-ce que je crois que bloquer les pistes d'aéroport, bloquer les décollages, parfois même bloquer le fonctionnement de l'île, ne peut être une réponse apportée à la situation.
8: L'île.
1: Guyane, Lille.
2: Ah oui.
1: L'ancienne ministre du Travail, Myriam El Khomri, vous vous souvenez plus d'elle, hein. Elle, c'était, il y avait, on lui demandait le nombre de renouvellements possibles d'un CDD. Vous savez que c'est pas plus de 2 fois.
8: Ouais.
1: Voilà, visiblement, la ministre du Travail, c'est pas.
12: On peut le renouveler combien de fois le CDD?
13: 3 fois.
1: Non.
12: Combien?
13: Jusqu'à 3 ans.
9: Non. Jusqu'à quoi? Non, mais combien?
2: 3 ans.
12: Myriam El Khomri.
13: Un CDD.
12: 3 fois? Non. Vous êtes certaine de ça? Un CDD, combien?
13: Un CDD peut être requalifié en CDD. Un CDD.
2: Un CDD. Alors là, parce que je comprends plus.
1: Ségolène Royal, alors elle ne savait pas, elle était venue pour parler des sous-marins, mais elle ne savait pas combien il y en avait.
14: Alors on parle d'indépendance nationale, avons-nous besoin d'autant de sous-marins nucléaires lanceurs d'engins? On en a combien, tiens?
15: Mais je vous ferai la même réponse.
14: Ségolène Royal, on a combien de sous-marins?
15: Je vous ferai la même
14: nucléaire
15: réponse.
14: Lanceurs d'engins, aujourd'hui.
15: Hein? Nous en avons un.
14: Nous en avons 7.
15: Sept.
0: Ah bah merci.
2: Avec Bourdin en plus, ça pardonne pas.
1: Et il voit bien qu'il a trouvé le truc, tu vois. Combien on en a? Il voit bien dans son nez, il fait non. On va revenir sur cette question.
16: Oui.
1: Combien on en a?
16: Enlever le club Dorothée, voilà.
1: Ah, et voilà, ça c'est. Tu nous as enlevé le club Dorothée, mais tu t'es trompé sur les sous-marins.
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0: chante faux.
1: Et tu ris faux.
0: Tu es prof. Tu apprends quoi comme prof de musique à domicile? Pas la
2: alors,
0: flûte.
2: La flûte, je suis une quiche en flûte. non, je suis prof de piano, guitare, chant. Et accessoirement, ukulélé, harmonica aussi.
1: C'est Julien Doré.
0: Tu sais quoi, je vais te dire, guitare, piano, tu viens de toucher les deux instruments que j'aurais toujours rêvé de faire. Le piano, t'arrives dans un hall d'immeuble ou dans une gare.
3: Tu t'installes, c'est le truc.
0: Puis tu chantes un coup d'amour, un coup de je t'aime.
3: J'aurais pas choisi celle-là.
0: Ouais, c'est bon, allez, Laurent, vas-y, on va y aller.